0: À ses précédents objectifs, le champion de la mode ultra éphémère pâtit et de la hausse des droits de douane et des amendes infligées par les régulateurs. L'Ukraine veut absolument la paix, mais elle n'est pas prête à capituler. Voici les mots martelés par le président Zelensky à l'occasion du 35e anniversaire de l'indépendance du pays, jour choisi par la coalition des volontaires, les soutiens du pays pour organiser une réunion qui s'est tenue symboliquement à Kiev. Et l'Union européenne a annoncé ce matin le déblocage d'une nouvelle tranche d'aide de 6 milliards d'euros. Muriel Paradon, cette enveloppe devrait permettre de renforcer la défense aérienne de l'Ukraine, enjeu vital pour parer les tirs de missiles balistiques russes de plus en plus fréquents.
1: Plus de 400 morts et 2600 blessés, 3000 victimes au total rien que pour le mois de juillet selon l'ONU. C'est le bilan le plus meurtrier pour les civils ukrainiens depuis mai 2022. En cause sans doute l'utilisation plus systématique par les Russes de missiles balistiques que l'Ukraine ne peut intercepter faute de défense aérienne suffisante. Xavier Titelman, consultant en innovation aéronautique et défense.
2: Aujourd'hui, l'Ukraine, pour être capable de se défendre contre ces missiles balistiques, clairement, il lui faut un vrai soutien international, c'est-à-dire des pays qui disposent de technologies pour pouvoir aider les Ukrainiens à développer leur propre système de défense aérienne. C'est un projet qui s'appelle Freya, qui intègre les Ukrainiens avec beaucoup de leurs partenaires, ou alors de leur transférer des stocks d'intercepteurs, les systèmes Patriot américains ou les missiles Aster 30 français pour lutter contre les missiles balistiques. Simplement, nous n'avons pas de stock suffisant pour pouvoir les aider dans des proportions qui permettraient de sauver des vies. Et aujourd'hui, on se contente simplement de regarder l'Ukraine souffrir malheureusement.
1: Les Américains ont utilisé beaucoup de leur stock de Patriot dans la guerre contre l'Iran. Quant aux Européens, ils ont des capacités de production encore trop faibles. Une des solutions est que les Ukrainiens développent progressivement leur propre système de défense. En attendant, ils misent sur leurs drones de plus en plus sophistiqués pour frapper notamment les lanceurs de missiles russes.
0: Muriel Paradon l'évoquait, les missiles Patriot américains tant réclamés par Kiev sont largement utilisés par Washington face à l'Iran. Des batteries de ces engins intercepteurs vont être déployées en Crète sur la plus grande base américaine et de l'OTAN en Méditerranée orientale pour répondre en cas d'une escalade entre Washington et Téhéran. L'Iran envisagerait d'étendre sa riposte au-delà du Moyen-Orient et de frapper avec ses missiles des cibles américaines en Europe, notamment en Grèce. La mobilisation constante de l'armée américaine au Moyen-Orient a lourdement pesé sur les conditions de vie des marins du porte-avions Abraham Lincoln, un navire posté dans la région 9 mois d'affilée. Les témoignages évoquant le manque de nourriture à bord, les toilettes hors service et même les idées suicidaires de certains militaires se sont multipliés. Et même si l'Abraham Lincoln est désormais sur le chemin du retour, l'un des marins n'est pas prêt de revoir son père pour autant. Justine Fontaine, ce dernier a été arrêté par l'ICE, la très redoutée police de l'immigration de Donald Trump.
3: Pendant des décennies, les familles des soldats ont été en général épargnées par la police de l'immigration. Ce n'est plus le cas sous Donald Trump. Et ce dimanche, après 9 mois d'affilée passés sur le porte-avions Abraham Lincoln, Joshua Aviles a reçu un appel. Son père venait d'être arrêté lors d'un contrôle routier en Floride, puis placé en détention dans un centre de l'ICE, la police de l'immigration. « J'ai le cœur brisé. Je ne sais pas où trouver la force mentale de continuer à travailler plus de 12 heures par jour pendant que mon père est sûrement traité comme un criminel. » Voilà ce qu'a écrit sur les réseaux sociaux le jeune marin. Il assure que son père, arrivé du Nicaragua il y a 19 ans, attendait une réponse à sa demande de résidence permanente. Le département de la sécurité intérieure a réagi. Avoir un membre de sa famille dans l'armée ne donne pas carte blanche pour violer les lois de notre nation. Voilà la formule employée, sans préciser ce qui est reproché exactement au père du soldat. D'après l'agence Associated Press, depuis le retour de Donald Trump à la Maison Blanche, plus d'une cinquantaine de proches de militaires ont été arrêtés par la police de l'immigration.
0: Damas tente de rester en dehors des conflits au Moyen-Orient. Des responsables syriens et israéliens se sont retrouvés hier en Jordanie pour tenter de mettre sur pied une coordination des opérations sous supervision américaine afin d'éviter à l'avenir tout affrontement. En Syrie, où un cacique du régime Assad était jugé, il s'agit de l'ancien grand moufti considéré comme une figure centrale de l'appareil idéologique et de la répression. Il a été condamné à la réclusion à perpétuité. La correspondance sur place de Mohamed Erami.
4: C'est un verdict lourd qui vient de tomber à Damas. L'ancien grand moufti Ahmed Badruddin Hassoun a été condamné condamné à la prison à perpétuité par la quatrième chambre criminelle. Surnommé le moufti des barils d'explosifs, il est l'un des plus hauts dignitaires religieux du système Assad, à tomber physiquement entre les mains de la justice. Arrêté en mars 2025 à l'aéroport de Damas alors qu'il tentera de fuir le pays, celui qui s'était fait le VRP zélé de la dictature, tristement célèbre pour avoir menacé l'Europe d'attentats suicides en 2011 et pour avoir visé par ses prêches belliqueux la contestation, a été reconnu coupable d'incitation à la haine confessionnelle et d'abus de pouvoir. Ce procès en personne s'ajoute à d'autres jugements majeurs menés par les tribunaux syriens, illustrant la volonté de la justice transitionnelle de vider les dossiers de la décennie de guerre à travers des comparitions directes des cadres de l'ancien régime. Mohamed Errami, Damas, RFI.
0: Du contexte au Moyen-Orient, il en sera aussi question entre le prince héritier saoudien et Emmanuel Macron. Mohamed Ben Salman est en visite officielle de 2 jours à Paris. MBS retrouve ainsi les honneurs de la France pour un rapprochement économique et stratégique assumé par Riyad et Paris, 8 ans après l'assassinat du journaliste Jamal Khashoggi par des agents saoudiens. Plusieurs syndicats de journalistes condamnent cette visite, la qualifiant de provocation envers les défenseurs de la liberté de la presse. Une plainte contre Mohamed Ben Salman pour torture et disparition forcée est en cours d'instruction en France. Un environnement de plus en plus hostile en mer. SOS Méditerranée dénonce une intensification des menaces. L'ONG venant en aide depuis plus de 10 ans aux migrants évoque des interceptions de plus en plus violentes des embarcations et un harcèlement des navires de sauvetage, pointant du doigt l'action des gardes-côtes libyens et d'autres groupes armés, et aussi le silence des autorités européennes. Chine s'apprête à faire son entrée à la bourse de Hong Kong le 1er septembre pour financer son expansion, annonce faite aujourd'hui. Le géant chinois de la mode très éphémère vise une valorisation entre 25 et 28 milliards de dollars. C'est 4 fois moins qu'en 2022 lors d'une levée de fonds. Une décote brutale qui montre les fragilités de Chine face aux tarifs douaniers et aux pressions réglementaires. Myriam Berber.
5: Chine part à la conquête de la bourse de Hong Kong avec une valorisation très inférieure à ses précédents objectifs. Début août, le groupe chinois visait entre 30 et 40 milliards de dollars. Pour convaincre les investisseurs, l'entreprise doit prouver que son modèle peut retrouver une croissance rentable. Ses revenus n'ont progressé que de 8% l'an dernier contre 20% en 2024. La faute à un contexte économique difficile, la hausse des droits de douane et la suppression de certains avantages fiscaux sur les petits colis pèse sur le modèle de Chine qui a dû revoir à la hausse les prix de ses produits. Résultat, aux États-Unis où l'entreprise réalise un quart de son activité, les ventes ont baissé de 15% au premier trimestre. À cela s'ajoutent les pressions des régulateurs dans le monde. En France, la répression des fraudes a infligé en juin dernier 2 amendes à Chine d'un montant total de 22 millions d'euros pour non-respect du droit à la consommation. L'an dernier, le groupe chinois avait déjà écopé en France d'une amende de 40 millions d'euros pour pratiques commerciales trompeuses.
0: Pendant ce temps, un nouveau record de température des océans a été battu ce week-end. Un record historique pour les eaux de surface, atteignant 21,1 degrés en moyenne. Annonce de l'Observatoire européen Copernicus, conséquence logique du réchauffement climatique et du développement du phénomène El Niño. Enfin, la première semaine de négociation à la COP17 s'était achevée sans grande annonce, consacrée à la lutte contre la désertification. Les discussions vont se poursuivre cette semaine sur des sujets aussi importants en raison du réchauffement climatique que la gestion de la sécheresse.

0: Feeling a little tired, but I
1: je me sens un peu fatiguée, mais j'ai fait une méditation. Et je vais tenir bon. Et puis je suis vraiment très heureuse de jouer à Paris pour la première fois en tête d'affiche, sous mon propre nom.
2: Merci, en tout cas, de nous accorder un petit peu de temps juste avant ce concert. C'est vraiment un très grand plaisir pour moi de te rencontrer. Anastasia, l'ambition de cette émission, c'est de dessiner les contours de ton portrait. Et parce que ton univers est éminemment sensoriel, que tu as un rapport physique à tes différents moyens d'expression, la musique, mais aussi, je crois, la céramique, la sculpture, la photographie, j'aimerais qu'on te découvre à travers différents objets que j'ai choisis et glissés dans de petits sacs en papier. Est-ce que cela te va?
0: Yeah, that sounds very fun.
2: Alors, regarde, je sors mes petits sacs avec mes petits papiers. Alors, Anastasia, je te propose de découvrir l'objet qui se cache dans le sac portant le numéro 1.
0: Ok, do you want me to...
1: D'accord, tu veux que je devine ou que je l'enlève directement?
2: Yeah. Okay. Merci de le sortir.
0: Oh, very nice.
1: Oh, très joli. C'est une kalimba.
2: Exactly, c'est une kalimba. Une guitare ne serait pas rentrée dans ce petit sac en papier, alors j'ai choisi une kalimba. Mais c'est bien pour parler, Anastasia, de tes instruments, ta voix et ta guitare.
0: No, a guitar not
2: in a book. Tu dis, Anastasia, que ta voix peut modeler, sculpter l'espace émotionnel autour de toi. Et c'est vrai qu'on a l'impression qu'elle dessine un lieu, un espace intime. Mais c'est aussi une voix qu'on a voulu dompter, lisser avant que tu choisisses d'en faire ta force. Aujourd'hui, Anastasia, comment trouves-tu ce juste équilibre entre contrôle et abandon?
0: Mm. Oh man, that is an ever-going constant debate.
1: Ah, ça, c'est un débat qui n'en finit jamais à l'intérieur de moi.
0: I think time and age.
1: Je pense que le temps et l'âge ont vraiment transformé ma relation avec l'idée de lâcher prise.
0: In my early 20s, I was trying to hold on so
1: quand j'avais une vingtaine d'années, je m'accrochais tellement fort à mon rêve, à ma voix, à mon art, au point d'étouffer complètement ma propre créativité. J'étais tellement noyée dans le stress et la pression d'être grande, d'être parfaite, que je ne créais presque plus rien.
0: And it took a lot of grief,
1: et il m'a fallu beaucoup de peine et même de chagrin, beaucoup de choses qui se sont brisées en moi pour que je m'ouvre vraiment à cette idée du lâcher prise. Aujourd'hui, j'ai compris que le changement arrive, que tu sois prête ou non. Alors j'essaie surtout de préserver la joie au milieu de tous ces changements.
2: Tu as souvent dit, Anastasia, que ta voix a d'abord été un obstacle. Est-ce que tu te souviens du moment où elle est devenue une alliée?
0: Au
1: départ, ma voix était une alliée. C'était une amie très chère, presque comme une amie imaginaire, dans le sens où j'étais la seule à avoir un lien avec elle. C'était quelque chose de privé, d'intime. Et quand j'ai commencé à partager ma voix, elle est devenue quelque chose que les autres percevaient. Et c'est là qu'elle s'est transformée en obstacle, parce qu'elle ne ressemblait à aucune autre. Le monde a du mal avec ce qui ne rentre dans aucune case.
0: Also have guarantees.
1: Et ce qui a une case rassure. Dans l'industrie comme dans l'art, c'est plus facile à vendre, plus simple à prévoir. Mais quand tu proposes quelque chose de vraiment nouveau, les gens ne savent pas quoi en faire.
0: And so for a while, it turned what was my dearest friend and companion, my own voice and my.
1: Alors pendant un moment, ma voix, qui était mon amie la plus intime, est devenue une sorte de complication.
0: But it took me coming to myself through being ostracized.
1: Et c'est en étant mise à l'écart, rejetée.
0: It's like when you're pushed outside of everything.
1: Exclue tellement de fois que je suis devenue profondément à l'aise avec la solitude, mais d'une manière différente. Et j'ai fini par devenir très à l'aise avec ma différence. Ma différence est devenue ma plus grande force. C'est comme être dehors dans le froid, mais dans le froid avec ta meilleure amie. Je suis chez moi dans mon corps, et elle, ma voix, ne me quittera jamais.
2: Tu dis, Anastasia, avoir un rapport ambivalent à la guitare, à ton instrument, à ton autre instrument. C'est pourtant, elle, ta guitare qui t'a ramené à la musique pendant la période du confinement. Qu'est-ce qui t'a

0: t'attire et te freine dans cet instrument.
1: La guitare est un instrument tellement étrange. On atteint ce que les gens appellent le plateau de la guitare à cause de la manière dont le manche est construit et dont les notes sont réparties. Le piano, c'est linéaire. Tu vois la montée, la descente. Tu veux faire un accord, un 1, 2, 5. Tu le vois. La guitare, non. C'est presque comme jouer aux échecs en 3D. Alors, tu restes bloqué sur ce que tu sais déjà. Et c'est difficile d'aller plus loin. J'ai constamment l'impression d'être au maximum de ce que je sais faire. Mais dans ma tête, ça va tellement plus loin que ce que je peux jouer. Alors, il y a toujours de la frustration. Oui, mais en même temps, on est souvent plus créatif quand on a des contraintes. Et ça m'a aidé à affiner mon écriture, être plus direct, plus précise, parce que mon jeu de guitare était encore plus simple qu'aujourd'hui.

0: Tu parles souvent, Anastasia, du silence comme d'un espace musical à part entière. Terry Callier fait partie des artistes qui t'ont inspiré dans ce sens. Quand tu l'écoutes, qu'est-ce que tu ressens dans cette manière d'habiter le silence?
1: I specifically reference his folk album.
2: Je parle spécifiquement de son album folk.
1: His soul records were very full, very lush.
2: Parce que ses disques soul étaient très riches, très orchestrés.
1: But his folk album was the only one.
2: Son album folk était le seul où j'ai trouvé ce silence.
1: White noise, silence.
2: Ce souffle magnifique. Je pense que ça venait du fait que tout avait été enregistré directement sur bande, en live, simplement dans une pièce, avec un bassiste et parfois un autre guitariste, une instrumentation très dépouillée.
1: And the folk standards, to me,
2: il reprenait des standards folk. Et pour leur rendre justice, il faut penser à l'endroit d'où ils viennent. Le silence d'une nuit près d'un feu, le silence des champs, du vent, des étoiles.
1: And when we re-sing those standards,
2: quand on rechante ces standards, on rechante une époque où tout était plus lent,
1: gentle, in terms
2: plus doux,
1: of the sonic overload we experience,
2: loin de la saturation sonore d'aujourd'hui. Alors quand j'utilise le silence dans ma musique, j'essaye d'ouvrir cet espace-là pour nous, pour nos esprits.
0: En tout cas, je suis ravie parce que ça a été vraiment quelque chose de très important pour moi. Ça m'a vraiment bouleversée quand j'ai découvert cet album de Terry Callier et tu me donnes l'occasion de le faire écouter dans cette émission. En 2023, Anastasia, ton EP Revival est une remise à zéro, selon ton expression. Qu'est-ce que tu as dû laisser mourir pour renaître à toi-même?
1: I had to let fear die.
2: J'ai dû laisser mourir la peur en moi.
1: I had been injected with so much fear by external forces, but ultimately by myself.
2: J'avais été rempli de peur par énormément de choses extérieures.
1: Seed within me.
2: Mais c'est moi qui l'avais laissé s'enraciner. Quand j'ai enregistré Revival, c'était en plein cœur de la pandémie.
1: That sounds dramatic, but at the time it was the pandemic. We didn't know.
2: On ne savait pas à quel point le Covid était grave. Si c'était comme Ebola, si ça allait tous nous emporter, personne ne savait. Je me suis dit, et si ce sont nos dernières années, qu'est-ce que j'ai fait de ma vie? Je me suis plainte de l'industrie, mais je n'ai même pas fait un disque dont je suis fière. Parce que des gens m'ont dit que je ne pouvais pas. Mais je peux. Je vais le faire. J'étais dans un état d'urgence, comme si c'était mon dernier disque. Et je voulais sentir la paix de l'avoir enfin sorti. Et j'ai pu affronter les peurs que j'avais accumulées avec ce genre de courage qui n'apparaît que lorsqu'on réalise à quel point la vie est courte et à quel point notre temps ici est précieux.
0: Est-ce que tu serais d'accord, Anastasia, pour qu'on écoute le titre Power qui est extrait de ce projet, ou est-ce que tu préfères qu'on écoute un autre titre de Revival?
1: From Revival, I actually really love
2: sur Revival, Untamed. La chanson que je préfère, c'est Untamed.
1: Why?
0: Pourquoi?
1: Parce que when I sing it still today,
2: parce qu'à chaque fois que je la chante, j'entends ce souhait-là.
1: To be feral, to be an untamed woman.
2: Trouver la liberté en moi, être une femme indomptée, ne pas laisser le patriarcat que j'ai intégré dans mon éducation décider de qui je suis. La chanson joue avec la mesure, avec l'intensité, comme si elle essayait sans cesse de se libérer. Musicalement et dans les paroles, elle accomplit exactement ce qu'elle raconte.
0: Eh bien, c'est le choix d'Anastasia. On l'écoute tout de suite dans BPM.

0: Anastasia, je crois que c'est le moment de découvrir un deuxième objet.
1: Number two.
2: Numéro 2.
1: Ah, un miroir.
0: Un miroir, ça, exactement. You speak French, Anastasia. You have to tell me that. Il fallait me le dire avant.
1: Je vais essayer. I try.
0: Le miroir, c'est un objet du regard, celui des autres et puis celui qu'on apprend à poser sur soi-même. Toi, parce que tu as grandi, Anastasia, à Los Angeles, dans un environnement blanc, et qu'ensuite tu as été mannequin, tu as dû sans cesse déconstruire les projections posées sur ton corps noir. Qu'est-ce qui t'a permis de reprendre possession de ton image, de reprendre le pouvoir sur ton corps?
1: I was given those tools by
2: Je crois que mes parents m'ont donné les outils dont j'avais besoin parce qu'ils ne m'ont jamais défini par des catégories. Ils ne m'ont jamais dit « tu es une fille noire » ou « tu es ceci, tu es cela ». Pour eux, j'étais simplement Anastasia. Ils m'ont donné une vraie confiance en moi, ils m'ont appris ma valeur.
1: Was a smart and capable person. So when I confronted,
2: alors la première fois que j'ai affronté du racisme, j'étais complètement perdue.
1: I couldn't understand.
2: Je me disais, qu'est-ce que j'ai fait? Pourquoi on m'en veut?
1: Okay, what did I do wrong? Why do you not like me? Why are you mad at me?
2: Pourquoi on me reproche des choses?
1: Blaming me for things. And internalizing
2: the way that s'est transformé en une retenue intérieure.
1: Reticence. How do I say that? Like a fear around.
2: Une peur d'occuper pleinement l'espace.
1: Fully spreading out and being like, hi, I'm here because.
2: D'être vraiment là.
1: Everyone judging you.
2: Parce qu'on a peur d'être jugé.
1: Modeling actually helped because it was nice to.
2: Le mannequinat m'a aidé. Paradoxalement, parce que je pouvais jouer un rôle et comprendre comment les gens me regardaient. Je pouvais distinguer, voilà le personnage et voilà qui je suis réellement. Et puis un jour, je n'ai plus pu jouer ce rôle. Je suis revenue à moi-même. C'était comme enlever couche après couche jusqu'à retrouver la fille que j'étais. Curieuse, courageuse, inspirée partout. Cette fille-là n'a pas de couleur, pas de nationalité, pas de limite. Je suis tellement reconnaissante d'être née entre autant de mondes. Tu sais, je suis une third culture kid. J'ai grandi avec plusieurs cultures en même temps, avec tellement d'influences différentes. Je suis née à l'intersection de tout ça et ça m'a donné accès à une multitude de perspectives, à la fois culturellement et aussi très profondément dans mon cœur. Et je crois que c'est quelque chose qui contribue directement à l'artiste que je suis aujourd'hui.
0: Parce qu'on a voulu te ranger dans la catégorie R&B, toi tu revendiques, Anastasia, le terme de folk pour ta musique, de power folk même. Qu'est-ce que ça dit de notre société?
2: Oui, les genres musicaux dans l'industrie sont une construction racialisée. À l'origine, ils ont été inventés pour séparer les publics. Au début, l'industrie était composée presque uniquement d'artistes noirs. Des artistes de jazz, de blues. Puis quand les artistes blancs sont arrivés, les dirigeants ont créé des catégories pour maintenir la séparation. Surtout parce que les publics blancs ne voulaient pas écouter de musiciens noirs. Ils ont appelé la musique noire soul, R&B, roots, et la musique blanche rock, pop, puis folk. Country. Alors qu'en réalité, toutes ces musiques ont un héritage commun, un héritage mélangé, profondément nourri par les traditions noires et les racines africaines. Le fait que ces catégories existent encore aujourd'hui, c'est la trace persistante de cette histoire, quelque chose de fossile mais toujours actif. Et quand tu écoutes ma musique, elle n'est clairement pas du R&B.
3: R&B, it is not R&B in any way.
2: On ne peut absolument pas l'appeler R&B. Elle n'a rien à voir avec ça.
3: It immediately felt to me it was a racial categorization. They were just calling it.
2: Donc quand les gens disaient ça, je sentais que c'était une catégorisation raciale. Musique noire. Oui, c'en est. Mais c'est plus que de la musique noire. Et ça n'aide personne à comprendre ce que c'est réellement. Si quelqu'un se dit « j'ai envie d'écouter de la folk », il ne va pas aller dans une playlist R&B pour écouter de la folk. Il va aller dans une playlist folk. Et si j'ai choisi le terme « power folk », c'est parce que je voulais reconnaître les racines soul de ma pratique folk. Parce que j'y mets mon engagement politique, j'y mets ma passion. Je ne fais pas un folk aseptisé de café. Je parle rarement de choses légères. Ma folk renoue avec la folk des années 60, qui était une musique politique, une musique de contestation, une musique qui accompagnait les luttes. C'était une folk qui parlait de son époque. Et ce que j'aspire à faire, c'est raconter les histoires de notre époque d'une manière qui nous aide à nous souvenir, maintenant et dans 100 ans.
0: En réponse, Anastasia, à ceux qui t'ont vu avant de t'écouter, tu as fait appel à Midas, ce personnage de la mythologie grecque capable de transformer en or tout ce qu'il touchait. Et Midas, c'est le titre de la chanson que l'on va écouter.

0: Dans ce morceau, Anastasia, tu utilises l'image de Midas pour évoquer le poids des attentes, la valeur qu'on s'accorde à soi-même. Et c'est le moment d'en découvrir justement un peu plus sur toi à travers un troisième objet. Qu'est-ce que c'est ? C'est une sculpture. Alors, je ne sais pas de quel pays d'Afrique vient cette petite statuette en bois. Elle appartenait à ma maman. Elle a toujours fait partie de mon environnement. Et je me suis demandé à quoi ressemblait ton propre talisman. Qu'est-ce qui, toi, te reliait à tes racines africaines et plus précisément nigérianes ?
1: Eh bien, c'est le sang qui me relie à mes racines nigérianes.
2: My motherland, my fatherland,
1: ma terre mère,
2: comes with
1: ma
2: me
1: terre père,
2: every breath that I breathe.
1: M'accompagne à chaque souffle.
2: When I actually break down, I didn't realize this.
1: Et quand j'analyse,
2: when I actually break down,
1: je ne m'en suis pas rendu compte tout de suite. Mais quand j'analyse réellement ma musique sous un angle presque anthropologique,
2: West African, that are,
1: je me rends compte que j'utilise beaucoup de rythmes ouest africains, Igbo, et une manière de chanter très proche des femmes de mon village, celles qui dirigent les cérémonies. C'est une voix projetée.
2: My aunt described it as the voice as a gift that is
1: une voix dont ma tante disait qu'elle était un don transmis dans la lignée. Tout le monde ne le reçoit pas à chaque génération. Mais quand tu reçois cette voix-là, quand tu ouvres la bouche pour chanter, les gens écoutent et ils te suivent. Cette puissance servait traditionnellement aux cérémonies, à la prière, aux célébrations.
2: That voice is not only
1: ce n'est pas seulement ta voix, c'est une voix collective, ancestrale. Tu canalises quelque chose de plus grand. Tu canalises les ancêtres à travers ta voix. J'ai reçu ce don-là, et chaque fois que j'utilise ma voix, je l'utilise vraiment dans cette lignée-là, en conscience de cette transmission. Et j'essaie d'honorer ce cadeau. C'est pour ça que je suis très attentive à la manière dont j'utilise ma voix, à ce que je choisis de chanter, à la façon dont je chante, parce qu'il y a une vraie puissance derrière cette voix, et que cette puissance, c'est une responsabilité. Et si je devais dire que j'ai un talisman, en réalité, j'en ai plusieurs. En ce moment, c'est ma guitare qui est mon talisman, et je suis sûre que ça changera avec le temps.
0: Est-ce que tu as été dans le village de ton papa dont tu parlais?
2: Yes.
0: Tu as confié, Anastasia, que l'un des moments forts de ta carrière était d'avoir chanté face à l'océan en Côte d'Ivoire. C'était dans quel cadre et pourquoi cela a été si puissant pour toi?
2: I have a friend now. I didn't know this person then.
1: Aujourd'hui, j'ai un ami,
2: Rose Traoré,
1: que je ne connaissais pas à l'époque. Il a une résidence artistique en Côte d'Ivoire. À l'origine, une résidence de peinture qui s'est récemment ouverte aux musiciens. Il m'a écrit un jour, on ne se connaît pas, mais j'adore ta musique. J'aimerais t'inviter ici, en Côte d'Ivoire, pour chanter, jouer, écrire, apprendre, échanger avec les artisans d'ici. Ça te tente ?
2: Yeah, what do you mean? Free trip?
1: Et moi j'étais là, évidemment que oui. Tu veux dire un voyage offert en Côte d'Ivoire? Bien sûr que je viens. J'arrive donc à Grand Bassam, là où se trouve la résidence. Et l'océan là-bas est intense. Vraiment intense. Rien à voir avec l'océan de Californie ou de Los Angeles. Beaucoup plus calme. Là-bas, l'eau est affamée. Tu peux le sentir à la fin. Et la première chose qu'on m'a dite en arrivant, c'est « n'entre pas dans l'eau, elle est affamée ». Surtout à cette saison, c'était en novembre. Beaucoup de gens se noient là-bas. Les courants sont très forts. Les vagues très lourdes. Et j'ai écouté, je ne suis jamais entrée dans l'eau. Je restais juste face à elle presque chaque jour ou assise sur la plage à la regarder. Le jour du concert, ils ont installé une scène directement sur le sable. Et la marée que j'avais observée pendant des semaines. Je savais exactement jusqu'où elle allait normalement.
2: I'm sitting in this chair, playing on
1: my Ils avaient placé la scène juste au-dessus de cette limite. Je suis assise sur ma chaise, en train de jouer seule, comme je le fais souvent. La lune est là, et un petit public est venu depuis la ville jusqu'à Grand Bassam. Et en chantant, je te jure, les vagues ont commencé à danser avec ma musique.
2: What happened was in between my songs, the water would
1: Entre
2: come
1: chaque morceau,
2: right under the stage.
1: L'eau venait se glisser sous
2: under
1: la scène,
2: the stage and in front of me.
1: Like puis juste devant moi,
2: the feet of the crowd was on
1: presque
2: the,
1: jusqu'au pied du public sur le sable.
2: Beach. And I'd never seen the water
1: Je ne l'avais jamais vu monter aussi haut.
2: It was almost like she was,
1: C'était comme si l'océan like dansait avec moi, chantait avec moi. Et ça a duré tout le concert. Comme si la mer attendait que je termine chaque chanson pour faire et effacer le sable, préparer le terrain pour la suivante. Et je sais à quel point cet échange était puissant, parce que le lendemain, je me suis réveillée complètement malade. J'avais de la fièvre, mal partout, j'étais faible, épuisée, sans aucune raison. On était dehors tout le temps, personne autour n'était malade. Je n'avais serré personne dans mes bras et je n'avais pas été piquée. Alors je me suis dit, d'accord, j'ai compris, c'était un échange. Elle a pris quelque chose et ce qu'elle a pris, c'était à elle de le prendre. Et j'étais heureuse de lui offrir ça et de grandir à travers cet échange.
0: Merci d'avoir partagé ça avec nous, ce moment. Je comprends mieux pourquoi ce moment était marquant dans ta carrière. Sur ton premier album, Anastasia, on retrouve un autre artiste d'ascendance nigériane qu'on aime beaucoup dans BPM, qui s'appelle Obong Jawar. Comment s'est fait cette collaboration?
1: Oui, j'ai commencé à suivre Obong Jawar au moment où il a participé à Everything Is Recorded. Ensuite, j'ai aussi entendu très tôt son single Endless. Puis j'ai un peu perdu sa trace, je n'ai plus vraiment suivi sa carrière. Et un jour, il m'a suivi sur Instagram. Et je me suis dit, attends, c'est bien le même Obong Jawar, celui de Endless? Je garde toujours un œil sur les artistes nigérians qui ne font pas de l'afrobeat. Parce que là-bas, c'est très difficile d'exister en dehors de l'afrobeat ou du R&B. L'industrie n'est pas vraiment ouverte à d'autres mélanges de genres, à part le high life ou l'afro jazz, qui eux sont bien acceptés. Mais ce que fait Obi, c'est complètement autre chose. Il crée quelque chose qui lui appartient en mélangeant toutes ses influences et en les faisant évoluer d'une manière qui est vraiment la sienne. Alors quand il m'a suivi, je lui suivis en retour et je lui ai envoyé un message. « Salut, je suis une grande fan, c'est fou que tu sois là. Je voulais juste te le dire. » Et il m'a répondu, « Mais c'est fou parce que moi aussi je suis un grand fan. » Alors je lui ai dit, eh bien je joue bientôt à Londres, tu devrais passer. Je l'ai mis sur la liste. Il n'est pas venu. Au moment où on rangeait le matériel et où le bar fermait, il est entré, il a dit, alors le concert c'est quand? Et moi, c'était il y a une heure, tu l'as raté. Et lui me dit, oh, je suis tellement désolée, je viens juste de me séparer de ma copine, tu veux aller boire un verre?
2: Okay, wait. What? Like your priorities are crazy.
1: Là, je me suis dit, attends, tes priorités sont un peu folles. Il aurait très bien pu m'envoyer un message pour dire je ne peux pas venir ce soir. Mais le fait qu'il soit quand même venu après, sans doute après une conversation très intense, ça m'a vraiment touchée. On a fermé le bar en parlant de nos familles, du Nigeria, de nos influences musicales. Et on s'est rendu compte qu'on avait énormément de choses en commun. Cette semaine-là, je l'ai invité là où je logeais et je lui ai demandé s'il avait envie d'écrire. J'avais déjà une ébauche de chanson, Slow. Une partie était écrite, mais je ne savais pas quoi en faire. Je lui ai dit, j'ai ce morceau, mais je ne sais pas vraiment où il veut aller. Est-ce que tu veux écrire un couplet? Il a commencé à griffonner, très silencieusement, dans son petit carnet pendant que je jouais le riff. Il ne disait rien. Ensuite, on s'est mis devant un micro-ruban, moi d'un côté, lui de l'autre, face à face. Comme nous là maintenant. J'avais ma guitare, je jouais. Il s'est simplement penché vers le micro et il a posé d'un trait le couplet qui est sur le disque. C'était tellement poétique, tellement précis, avec un sentiment si beau qui collait parfaitement à l'idée de la chanson Slow, à cette idée de lenteur, de ralentir. Moi, je voulais carrément sortir cette version-là, telle quelle, comme une démo. Et c'est lui qui m'a encouragé à ne pas le faire. Il disait, attends, on peut faire encore mieux. Et puis, par la grâce de Dieu, il était en ville au moment où j'enregistrais Taser à Los Angeles. Je l'ai appelé pour qu'il vienne au studio. On a pu enregistrer avec le groupe et c'est là qu'on a fait la version que tu entends sur le disque.
0: Et aujourd'hui, c'est un magnifique duo, une très belle chanson sur cet album, Tether, qu'on va écouter, Slow.

0: maman Anastasia d'ouvrir un dernier petit sac.
1: C'est un petit cœur.
0: C'est un petit cœur en porcelaine, un petit cœur blanc avec écrit bisous dessus. J'ai choisi cet objet, Anastasia, parce que avec ta voix, l'amour est l'autre constante de ton œuvre, de ton travail. L'amour de soi, l'amour des autres, l'amour du monde. Sur le titre Unrest, tu chantes le calme du foyer est fissuré par l'inquiétude qui m'habite. Et dans Believer, puis-je être seule ici avec toi? Ces deux phrases, Anastasia, disent qu'aimer, c'est cohabiter avec la solitude. Est-ce qu'aimer pour toi, justement, c'est apprendre à être seul ensemble?
2: Definitely, I would say that the love
1: oui,
2: that for me lasts the longest is the love
1: pour
2: between
1: moi, l'amour qui dure le plus longtemps. C'est celui qui existe entre des amis ou des amants capables d'être seuls ensemble. On peut rester silencieux pendant des heures et la présence de l'autre ne pèse pas, ne ressemble pas à une performance, à un rôle qu'on doit jouer. Il y a quelque chose de magnifique dans le fait d'habiter sa propre solitude tout en ayant quelqu'un à ses côtés, présent. Parce que moi, en tant qu'artiste, la solitude est essentielle. J'ai souvent l'impression d'avoir besoin de m'enfuir pour être seule, loin de tout, juste pour apaiser mon esprit et entendre mes propres pensées. Mais quand je rencontre des personnes avec qui je peux vivre cette solitude-là, des personnes qui deviennent elles-mêmes un refuge dans la solitude, alors ça, c'est une forme d'amour qui m'ancre profondément. Et ces chansons-là parlent aussi d'un souvenir, d'un sentiment que mon père m'a transmis un jour. Il m'a demandé « Alors, tu vas te marier bientôt? Tu vas avoir des enfants ?» Et je lui ai dit « Papa, je ne sais pas. Mais tu sais, parfois je me sens seule. » Je pensais qu'il allait me répondre « Dépêche-toi, trouve quelqu'un. » Mais il m'a dit « Tu sais, personne ne pourra jamais résoudre ta solitude. » Et je l'emporte avec moi parce que c'est vrai. Tu dois devenir ami avec ta solitude.
0: Dans Tether, qui signifie en français le lien, l'amour aussi entre douceur et inquiétude, est-ce que c'est ça le secret? Ou l'autre secret?
2: I believe that a little dissonance, a little
1: je crois qu'un peu de dissonance
2: better.
1: Un peu de difficulté rend l'amour meilleur.
2: I think when everything is
1: ça le rend plus vivant,
2: time,
1: plus amusant. Quand tout est trop calme, trop paisible tout le temps, on finit par s'ennuyer. Et c'est impossible d'aimer quelqu'un sur la durée sans traverser ces moments où l'on n'est pas sur la même longueur d'onde, où l'on se dispute, où l'on ne se comprend pas, parce que les gens ne grandissent pas au même rythme. Mais je pense que c'est justement ça qui fait de l'amour un sport magnifique. C'est l'art d'aimer quelqu'un à travers ses transformations, d'accepter la personne qu'il est aujourd'hui, mais aussi celle qu'il sera demain, dans 10 ans, dans 20 ans. Et si l'on arrive à s'élargir intérieurement pour accepter ça, alors l'amour devient vraiment sans limite et il reste toujours intéressant.
0: J'aimerais, Anastasia, qu'on referme cet entretien par le morceau qui clôt l'album Tether. Il s'appelle Believer. C'est une sorte de prière, un appel à, dans la beauté, dans la patience, dans le lien, toujours. Dans ce morceau, tu demandes qu'on croit en tes possibles. Est-ce que toi, aujourd'hui, tu y crois?
2: Yes, I do.
1: Oui, j'y crois. Et c'est toujours une bataille pour faire en sorte que les autres y croient aussi.
0: Oui, Dou, nous, on y croit très fort, Anastasia, vraiment. Merci beaucoup pour ton temps.
2: Merci beaucoup.

Un grand merci à Marion Sory, au Café de la Danse à Paris et au Pitchfork Festival qui nous ont permis de façonner avec amour, toujours, ces bonnes pulsations du monde en compagnie d'Anastasia. Un grand merci aussi à Benjamin Sarrelier qui a réalisé cette émission et à Jérémy Besset qui l'a mixée. Demain, même heure, même endroit, c'est à la rencontre d'une des voix les plus singulières du reggae britannique que je vous emmène, le chanteur à la voix d'or, Joe York. Dans quelques instants, un nouveau journal sur la radio du

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2: Il est 17h ici à Paris, 18h à Kiev. Bonjour à tous.
3: Karine Bellicha.
2: À la une, il y a 35 ans, jour pour jour, l'Ukraine devenait indépendante. En ce jour de commémoration, les soutiens européens, la coalition des volontaires, se sont réunis autour de Kiev, toujours sous le feu russe, avec une demande brûlante des autorités ukrainiennes, leur fournir les moyens de parer les attaques des missiles balistiques du Kremlin. La quête de la Syrie pour solder les comptes de l'ancien régime, un des plus hauts dignitaires sous Assad, l'ancien grand moufti de Syrie, a été condamné à la prison à perpétuité. Reconnu coupable d'incitation à la haine confessionnelle. Chine part à la conquête de la bourse de Hong Kong, mais sa valorisation est très inférieure à ses précédents objectifs. Le champion de la mode ultra éphémère pâtit et de la hausse des droits de douane et des amendes infligées par les régulateurs. L'Ukraine veut absolument la paix, mais elle n'est pas prête à capituler. Voici les mots martelés par le président Zelensky à l'occasion du 35e anniversaire de l'indépendance du pays, jour choisi par la coalition des volontaires, les soutiens du pays pour organiser une réunion qui s'est tenue symboliquement à Kiev. Et l'Union européenne a annoncé ce matin le déblocage d'une nouvelle tranche d'aide de 6 milliards d'euros. Muriel Paradon, cette enveloppe devrait permettre de renforcer la défense aérienne de l'Ukraine, enjeu vital pour parer les tirs de missiles balistiques russes de plus en plus fréquents.
4: Plus de 400 morts et 2600 blessés, 3000 victimes au total rien que pour le mois de juillet selon l'ONU. C'est le bilan le plus meurtrier pour les civils ukrainiens depuis mai 2022. En cause sans doute l'utilisation plus systématique par les Russes de missiles balistiques que l'Ukraine ne peut intercepter faute de défense aérienne suffisante. Xavier Titelman, consultant en innovation aéronautique et défense.
5: Aujourd'hui, l'Ukraine, pour être capable de se défendre contre ces missiles balistiques, clairement, il lui faut un vrai soutien international, c'est-à-dire des pays qui disposent de technologies pour pouvoir aider les Ukrainiens à développer leur propre système de défense aérienne. C'est un projet qui s'appelle Freya, qui intègre les Ukrainiens avec beaucoup de leurs partenaires, ou alors de leur transférer des stocks d'intercepteurs, les systèmes Patriot américains ou les missiles Aster 30 français pour lutter contre les missiles balistiques. Simplement, nous n'avons pas de stock suffisant pour pouvoir les aider dans des proportions qui permettraient de sauver des vies. Et aujourd'hui, on se contente simplement de regarder l'Ukraine souffrir malheureusement.
4: Les Américains ont utilisé beaucoup de leur stock de Patriot dans la guerre contre l'Iran. Quant aux Européens, ils ont des capacités de production encore trop faibles. Une des solutions est que les Ukrainiens développent progressivement leur propre système de défense. En attendant, ils misent sur leurs drones de plus en plus sophistiqués pour frapper notamment les lanceurs de missiles russes.
2: Muriel Paradon l'évoquait, les missiles Patriot américains tant réclamés par Kiev sont largement utilisés par Washington face à l'Iran. Des batteries de ces engins intercepteurs vont être déployées en Crète sur la plus grande base américaine et de l'OTAN en Méditerranée orientale pour répondre en cas d'une escalade entre Washington et Téhéran. L'Iran envisagerait d'étendre sa riposte au-delà du Moyen-Orient et de frapper avec ses missiles des cibles américaines en Europe, notamment en Grèce. La mobilisation constante de l'armée américaine au Moyen-Orient a lourdement pesé sur les conditions de vie des marins du porte-avions Abraham Lincoln, un navire posté dans la région 9 mois d'affilée. Les témoignages évoquant le manque de nourriture à bord, les toilettes hors service et même les idées suicidaires de certains militaires se sont multipliés. février. Et même si l'Abraham Lincoln est désormais sur le chemin du retour, l'un des marins n'est pas prêt de revoir son père pour autant. Justine Fontaine, ce dernier a été arrêté par l'ICE, la très redoutée police de l'immigration de Donald Trump.
6: Pendant des décennies, les familles des soldats ont été en général épargnées par la police de l'immigration. Ce n'est plus le cas sous Donald Trump. Et ce dimanche, après 9 mois d'affilée passés sur le porte-avions Abraham Lincoln, Joshua Aviles a reçu un appel. Son père venait d'être arrêté lors d'un contrôle routier en Floride, puis placé en détention dans un centre de l'ICE, la police de l'immigration. « J'ai le cœur brisé, je ne sais pas où trouver la force mentale de continuer à travailler plus de 12 heures par jour pendant que mon père est sûrement traité comme un criminel. » Voilà ce qu'a écrit sur les réseaux sociaux le jeune marin. Il assure que son père, arrivé du Nicaragua il y a 19 ans, attendait une réponse à sa demande de résidence permanente. Le département de la sécurité intérieure a réagi. « Avoir un membre de sa famille dans l'armée ne donne pas carte blanche pour violer les lois de notre nation. » Voilà la formule employée, sans préciser qui est reproché exactement au père du soldat. D'après l'agence Associated Press, depuis le retour de Donald Trump à la Maison-Blanche, plus d'une cinquantaine de proches de militaires ont été arrêtés par la police de l'immigration.
2: Damas tente de rester en dehors des conflits au Moyen-Orient. Des responsables syriens et israéliens se sont retrouvés hier en Jordanie pour tenter de mettre sur pied une coordination des opérations sous supervision américaine afin d'éviter à l'avenir tout affrontement. En Syrie, où un cacique du régime Assad était jugé. Il s'agit de l'ancien grand moufti considéré comme une figure centrale de l'appareil idéologique et de la répression. Il a été condamné à la réclusion à perpétuité. La correspondance sur place de Mohamed Erami.
7: C'est un verdict lourd qui vient de tomber à Damas. L'ancien grand moufti Ahmed Badruddin Hassoun a été condamné à la prison à perpétuité par la 4e chambre criminelle. Surnommé le moufti des barils d'explosifs, il est l'un des plus hauts dignitaires religieux du système Assad, a tombé physiquement entre les mains de la justice. Arrêté en mars 2025 à l'aéroport de Damas alors qu'il tentera de fuir le pays, celui qui s'était fait le VRP zélé de la dictature, tristement célèbre pour avoir menacé l'Europe d'attentats suicides en 2011 et pour avoir visé par ses prêches belliqueux la contestation, a été reconnu coupable d'incitation à la haine confessionnelle et d'abus de pouvoir. Ce procès en personne s'ajoute à d'autres jugements majeurs menés par les tribunaux syriens, illustrant la volonté de la justice transitionnelle de vider les dossiers de la décennies de guerre à travers des comparutions directes des cadres de l'ancien régime. Mohamed Erami, Damas, RFI.
2: Du contexte au Moyen-Orient, il en sera aussi question entre le prince héritier saoudien et Emmanuel Macron. Mohamed Ben Salman est en visite officielle de 2 jours à Paris. MBS retrouve ainsi les honneurs de la France pour un rapprochement économique et stratégique assumé par Riyad et Paris, 8 ans après l'assassinat du journaliste Jamal Khashoggi par des agents saoudiens. Plusieurs syndicats de journalistes condamnent cette visite, la qualifiant de provocation envers les défenseurs de la liberté de la presse. Une plainte contre Mohamed Ben Salman pour torture et disparition forcée est en cours d'instruction en France. Un environnement de plus en plus hostile en mer, SOS Méditerranée dénonce une intensification des menaces. L'ONG venant en aide depuis plus de 10 ans aux migrants évoque des interceptions de plus en plus violentes des embarcations et un harcèlement des navires de sauvetage, pointant du doigt l'action des gardes-côtes libyens et d'autres groupes armés, et aussi le silence des autorités européennes. Chine s'apprête à faire son entrée à la bourse de Hong Kong le 1er septembre pour financer son expansion, annonce faite aujourd'hui. Le géant chinois de la mode très éphémère vise une valorisation entre 25 et 28 milliards de dollars. C'est 4 fois moins qu'en 2022 lors d'une levée de fonds. Une décote brutale qui montre les fragilités de Chine face aux tarifs douaniers et aux pressions réglementaires. Myriam Berber.
8: Chine part à la conquête de la bourse de Hong Kong avec une valorisation très inférieure à ses précédents objectifs. Début août, le groupe chinois visait entre 30 et 40 milliards de dollars. Pour convaincre les investisseurs, l'entreprise doit prouver que son modèle peut retrouver une croissance rentable. Ses revenus n'ont progressé que de 8% l'an dernier contre 20% en 2024. La faute à un contexte économique difficile, la hausse des droits de douane et la suppression de certains avantages fiscaux sur les petits colis pèsent sur le modèle de Chine qui a dû revoir à la hausse les prix de ses produits. Résultat, aux États-Unis où l'entreprise réalise un quart de son activité, les ventes ont baissé de 15% au premier trimestre. À cela s'ajoutent les pressions des régulateurs dans le monde. En France, la répression des fraudes a infligé en juin dernier deux amendes à Shein d'un montant total de 22 millions d'euros pour non-respect du droit à la consommation. L'an dernier, le groupe chinois avait déjà écopé en France d'une amende de 40 millions d'euros pour pratiques commerciales trompeuses.
2: Pendant ce temps, un nouveau record de température des océans a été battu ce week-end, un record historique pour les eaux de surface, atteignant 21,1 degrés en moyenne, annonce de l'Observatoire européen Copernicus, conséquence logique du réchauffement climatique et du développement du phénomène El Niño. Enfin, la première semaine de négociation à la COP17 s'était achevée sans grande annonce, consacrée à la lutte contre la désertification. Les discussions vont se poursuivre cette semaine sur des sujets aussi importants en raison du réchauffement climatique que la gestion de la sécheresse, des migrations ou la réhabilitation du pastoralisme. Voilà, c'est la fin de ce journal. Tout de suite, bonne pulsation du monde avec Hortense Vol.
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16: Bonjour et bienvenue dans BPM. Aujourd'hui, je vous emmène à la rencontre d'Anastasia, une artiste afro-américaine dont la voix semble sculpter l'air autant que le silence. Sa voix, profonde, puissante, sans âge, ne ressemble à rien de connu et paraît venir de loin. Et pour cause. À 17 ans, l'industrie musicale a voulu la coincer dans une case R&B. Anastasia a claqué la porte, est devenue mannequin, puis s'est réinventée là où personne ne l'attendait. Et la voilà, aujourd'hui, à 30 ans, libre de mêler arpèges et dépouillement folk, envolée soul, mysticisme pop, sur son épatant premier album, Tether. Un disque d'une intensité rare, enregistré en prise directe, un disque porté par une voix à la fois dépouillée et souveraine.

0: dans de petits sacs en papier. Est-ce que cela te va?
1: Yeah, that sounds very fun.
0: Alors, regarde. Je sors mes petits sacs avec mes petits papiers. Alors, Anastasia, je te propose de découvrir l'objet qui se cache dans le sac portant le numéro 1.
1: Ok, do you want me to...
2: D'accord, tu veux que je devine ou que je l'enlève directement?
0: Yeah. Okay. Merci de le sortir.
1: Oh, very nice.
2: Oh, très joli.
1: C'est une kalimba.
0: Exactly, c'est une kalimba. Une guitare ne serait pas rentrée dans ce petit sac en papier, alors j'ai choisi une kalimba. Mais c'est bien pour parler, Anastasia, de tes instruments, ta voix et ta guitare.
1: Non, la guitare n'a pas été.
0: Tu dis, Anastasia, que ta voix peut modeler, sculpter l'espace émotionnel autour de toi. Et c'est vrai qu'on a l'impression qu'elle dessine un lieu, un espace intime. Mais c'est aussi une voix qu'on a voulu dompter, lisser avant que tu choisisses d'en faire ta force. Aujourd'hui, Anastasia, comment trouves-tu ce juste équilibre entre contrôle et abandon?
1: Oh man, that is an ever-going constant debate.
2: Ah, ça, c'est un débat qui n'en finit jamais à l'intérieur de moi.
1: I think time and age.
2: Je pense que le temps et l'âge ont vraiment transformé ma relation avec l'idée de lâcher prise.
1: In my early 20s, I was trying to hold on so.
2: Quand j'avais une vingtaine d'années, je m'accrochais tellement fort à mon rêve,
1: to the point, to my artistry, to the point
2: à ma voix, à mon art, au point d'étouffer complètement ma propre créativité.
1: I was so mired in the stress.
2: J'étais tellement noyée dans le stress et la pression d'être grande, d'être parfaite,
1: my creative output was
2: que je ne créais presque plus rien.
1: And it took a lot of grief.
2: Et il m'a fallu beaucoup de peine et même de chagrin. Beaucoup de choses qui se sont brisées en moi pour que je m'ouvre vraiment à cette idée du lâcher prise. Aujourd'hui, j'ai compris que le changement arrive, que tu sois prête ou non. Alors, j'essaie surtout de préserver la joie au milieu de tous ces changements.
0: Tu as souvent dit, Anastasia, que ta voix a d'abord été un obstacle. Est-ce que tu te souviens du moment où elle est devenue une alliée?
2: Au départ, ma voix était une alliée. C'était une amie très chère, presque comme une amie imaginaire, dans le sens où j'étais la seule à avoir un lien avec elle. C'était quelque chose de privé, d'intime. Et quand j'ai commencé à partager ma voix, elle est devenue quelque chose que les autres percevaient. Et c'est là qu'elle s'est transformée en obstacle, parce qu'elle ne ressemblait à aucune autre. Le monde a du mal avec ce qui ne rentre dans aucune case.
1: Also have guarantees.
2: Et ce qui a une case rassure.
1: From a business perspective, from an art perspective,
2: dans l'industrie comme dans l'art, c'est plus facile à vendre, plus simple à prévoir. Mais quand tu proposes quelque chose de vraiment nouveau, les gens ne savent pas quoi en faire.
1: And so for a while, it turned what was my dearest friend and companion, my own voice and my.
2: Alors pendant un moment, ma voix,
1: song,
2: qui était mon amie la plus intime, est devenue une sorte de complication.
1: But it took me coming to myself through being ostracized.
2: Et c'est en étant mise à l'écart, rejetée.
1: It's like when you're pushed outside of everything.
2: Exclue tellement de fois que je suis devenue profondément à l'aise avec la solitude, mais d'une manière différente. Et j'ai fini par devenir très à l'aise avec ma différence. Ma différence est devenue ma plus grande force. C'est comme être dehors dans le froid, mais dans le froid avec ta meilleure amie. Je suis chez moi dans mon corps et elle, ma voix, ne me quittera jamais.
0: Tu dis, Anastasia, avoir un rapport ambivalent à la guitare, à ton instrument, à ton autre instrument. C'est pourtant, elle, ta guitare qui t'a ramené à la musique pendant la période du confinement. Qu'est-ce qui t'attire et te freine dans cet instrument?
2: La guitare est un instrument tellement étrange. On atteint ce que les gens appellent le plateau de la guitare à cause de la manière dont le manche est construit et dont les notes sont réparties. Le piano, c'est linéaire. Tu vois la montée, la descente. Tu veux faire un accord, un 1, 2, 5. Tu le vois. La guitare, non. C'est presque comme jouer aux échecs en 3D. Alors, tu restes bloqué sur ce que tu sais déjà. Et c'est difficile d'aller plus loin. J'ai constamment l'impression d'être au maximum de ce que je sais.

faire. Mais dans ma tête, ça va tellement plus loin que ce que je peux jouer. Alors il y a toujours de la frustration. Oui, mais en même temps, on est souvent plus créatif quand on a des contraintes. Et ça m'a aidé à affiner mon écriture, être plus direct, plus précise, parce que mon jeu de guitare était encore plus simple qu'aujourd'hui.

0: Tu parles souvent, Anastasia, du silence comme d'un espace musical à part entière. Terry Callier fait partie des artistes qui t'ont inspiré dans ce sens. Quand tu l'écoutes, qu'est-ce que tu ressens dans cette manière d'habiter le silence?
1: Je parle spécifiquement de son album Folk.
2: His soul records were very full, very lush.
1: Parce que ses disques soul étaient très riches, très orchestrés. Son album Folk était le seul où j'ai trouvé ce silence, ce souffle magnifique. Je pense que ça venait du fait que tout avait été enregistré directement sur bande, en live, simplement dans une pièce, avec un bassiste et parfois un autre guitariste, une instrumentation très dépouillée.
2: And the folk standards, to me,
1: il reprenait des standards folk. Et pour leur rendre justice, il faut penser à l'endroit d'où ils viennent. Le silence d'une nuit près d'un feu. Le silence des champs. Du vent. Des étoiles.
2: And when we re-sing those standards,
1: quand on rechante ces standards, on rechante une époque où tout était plus lent,
2: gentle in terms
1: plus doux,
2: of the sonic overload we experience,
1: loin de la saturation sonore d'aujourd'hui. Alors quand j'utilise le silence dans ma musique, j'essaye d'ouvrir cet espace-là pour nous, pour nos esprits.
0: En tout cas, je suis ravie parce que ça a été vraiment quelque chose de très important pour moi. Ça m'a vraiment bouleversée quand j'ai découvert cet album de Terry Callier et tu me donnes l'occasion de le faire écouter dans cette émission. En 2023, Anastasia, ton EP Revival est une remise à zéro, selon ton expression. Qu'est-ce que tu as dû laisser mourir pour renaître à toi-même?
1: J'ai dû laisser mourir la peur en moi.
2: I had been injected with so much fear by external forces, but ultimately by myself.
1: J'avais été rempli de peur par énormément de choses extérieures.
2: Seed within me.
1: Mais c'est moi qui l'avais laissé s'enraciner. Quand j'ai enregistré Revival, c'était en plein cœur de la pandémie. On ne savait pas à quel point le Covid était grave, si c'était comme Ebola, si ça allait tous nous emporter. Personne ne savait. Je me suis dit, et si ce sont nos dernières années? Qu'est-ce que j'ai fait de ma vie? Je me suis plainte de l'industrie, mais je n'ai même pas fait un disque dont je suis fière. Parce que des gens m'ont dit que je ne pouvais pas. Mais je peux. Je vais le faire. J'étais dans un état d'urgence, comme si c'était mon dernier disque. Et je voulais sentir la paix de l'avoir enfin sorti. Et j'ai pu affronter les peurs que j'avais accumulées avec ce genre de courage qui n'apparaît que lorsqu'on réalise à quel point la vie est courte et à quel point notre temps ici est précieux.
0: Est-ce que tu serais d'accord, Anastasia, pour qu'on écoute le titre Power qui est extrait de ce projet, ou est-ce que tu préfères qu'on écoute un autre titre de Revival?
2: From Revival, I actually really love
1: sur Revival, Untamed. La chanson que je préfère, c'est Untamed.
2: Why?
0: Pourquoi?
2: Parce que when I sing it still today,
1: parce qu'à chaque fois que je la chante, j'entends ce souhait-là.
2: To be feral, to be an untamed woman,
1: trouver la liberté en moi, être une femme indomptée, ne pas laisser le patriarcat que j'ai intégré dans mon éducation décider de qui je suis. La chanson joue avec la mesure, avec l'intensité, comme si elle essayait sans cesse de se libérer. Musicalement et dans les paroles, elle accomplit exactement ce qu'elle raconte.
0: Eh bien, c'est le choix d'Anastasia. On l'écoute tout de suite dans BPM.

0: Anastasia, je crois que c'est le moment de découvrir un deuxième objet.
1: Number two.
2: Numéro 2.
1: Ah, un miroir.
0: Un miroir, ça, exactement. You speak French, Anastasia. You have to tell me that. Il fallait me le dire avant.
1: Jamais essayé. I try.
0: Le miroir, c'est un objet du regard, celui des autres, et puis celui qu'on apprend à poser sur soi-même. Toi, parce que tu as grandi, Anastasia, à Los Angeles, dans un environnement blanc, et qu'ensuite tu as été mannequin, tu as dû sans cesse déconstruire les projections posées sur ton corps noir. Qu'est-ce qui t'a permis de reprendre possession de ton image, de reprendre le pouvoir sur ton corps?
1: I was given those tools by
2: Je crois que mes parents m'ont donné les outils dont j'avais besoin parce qu'ils ne m'ont jamais défini par des catégories. Ils ne m'ont jamais dit « tu es une fille noire » ou « tu es ceci, tu es cela ». Pour eux, j'étais simplement Anastasia. Ils m'ont donné une vraie confiance en moi, ils m'ont appris ma valeur.
1: Was a smart and capable person. So when I confronted,
2: alors la première fois que j'ai affronté du racisme, j'étais complètement perdue.
1: I couldn't understand.
2: Je me disais, qu'est-ce que j'ai fait?
1: That's what a kid.
2: Pourquoi on m'en veut?
1: Okay, what did I do wrong? Why do you not like me? Why are you?
2: Pourquoi on me reproche des choses?
1: Why are you blaming me for things? And internalizing.
2: Et ça s'est transformé en une retenue intérieure.
1: Reticence. Fear around.
2: Une peur d'occuper pleinement l'espace.
1: Fully spreading out and being like, hi, I'm here because.
2: D'être vraiment là.
1: Everyone judging you.
2: Parce qu'on a peur d'être jugé.
1: Modeling actually helped because it was nice to.
2: Le mannequinat m'a aidé. Paradoxalement, parce que je pouvais jouer un rôle et comprendre comment les gens me regardaient. Je pouvais distinguer, voilà le personnage et voilà qui je suis réellement. Et puis un jour, je n'ai plus pu jouer ce rôle. Je suis revenue à moi-même.
1: Peeling of the onion back.
2: C'était comme enlever couche après couche jusqu'à retrouver la fille que j'étais.
1: Person who was always endlessly curious and so brave and so
2: curieuse, courageuse, inspirée partout.
1: Point where every single thing was an inspiration. Like where did that?
2: Cette fille-là n'a pas de couleur, pas de nationalité, pas de limite. Je suis tellement reconnaissante d'être née entre autant de monde. Tu sais, je suis une third culture kid. J'ai grandi avec plusieurs cultures en même temps. Avec tellement d'influences différentes. Je suis née à l'intersection de tout ça. Et ça m'a donné accès à une multitude de perspectives, à la fois culturellement et aussi très profondément dans mon cœur. Et je crois que c'est quelque chose qui contribue directement à l'artiste que je suis aujourd'hui.
0: Parce qu'on a voulu te ranger dans la catégorie R&B. Toi, tu revendiques, Anastasia, le terme de folk pour ta musique, de power folk même. Qu'est-ce que ça dit de notre société?
1: Oui,
2: les genres musicaux dans l'industrie sont une construction racialisée. À l'origine, ils ont été inventés pour séparer les publics. Au début, l'industrie était composée presque uniquement d'artistes noirs. Des artistes de jazz, de blues. Puis quand les artistes blancs sont arrivés, les dirigeants ont créé des catégories pour maintenir la séparation. Surtout parce que les publics blancs ne voulaient pas écouter de musiciens noirs. Ils ont appelé la musique noire soul, R&B, roots, et la musique blanche rock, pop, puis folk. Country.
1: But all of it.
2: Alors qu'en réalité, toutes ces musiques ont un héritage commun, un héritage mélangé, profondément nourri par les traditions noires et les racines africaines. Le fait que ces catégories existent encore aujourd'hui, c'est la trace persistante de cette histoire. Quelque chose de fossile, mais toujours actif. Et quand tu écoutes ma musique, elle n'est clairement pas du R&B.
0: I agree, je suis d'accord.
1: R&B, it is not R&B in any way.
2: On ne peut absolument pas l'appeler R&B. Elle n'a rien à voir avec ça.
1: It immediately felt to me it was a racial categorization. They were just calling it.
2: Donc quand les gens disaient ça, je sentais que c'était une catégorisation raciale. Musique noire. Oui, c'en est. Mais c'est plus que de la musique noire. Et ça n'aide personne à comprendre ce que c'est réellement. Si quelqu'un se dit « j'ai envie d'écouter de la folk », il ne va pas aller dans une playlist R&B pour écouter de la folk. Il va aller dans une playlist folk. Et si j'ai choisi le terme power folk, c'est parce que je voulais reconnaître les racines soul de ma pratique folk. Parce que j'y mets mon engagement politique, j'y mets ma passion. Je ne fais pas un folk aseptisé de café. Je parle rarement de choses légères. Ma folk renoue avec la folk des années 60. Qui était une musique politique, une musique de contestation, une musique qui accompagnait les luttes. C'était une folk qui parlait de son époque. Et ce que j'aspire à faire, c'est raconter les histoires de notre époque d'une manière qui nous aide à nous souvenir, maintenant et dans 100 ans.
0: En réponse, Anastasia, à ceux qui t'ont vu avant de t'écouter, tu as fait appel à Midas, ce personnage de la mythologie grecque capable de transformer en or tout ce qu'il touchait. Et Midas, c'est le titre de la chanson que l'on va écouter.

0: Dans ce morceau, Anastasia, tu utilises l'image de Midas pour évoquer le poids des attentes, la valeur qu'on s'accorde à soi-même. Et c'est le moment d'en découvrir justement un peu plus sur toi à travers un troisième objet.
1: Oh.
0: Qu'est-ce que c'est?
1: It's a sculpture.
0: C'est une sculpture.
1: Yeah, yeah. Wow.
0: Alors, je ne sais pas de quel pays d'Afrique vient cette petite statuette en bois. Elle appartenait à ma maman. Elle a toujours fait partie de mon environnement. Et je me suis demandé à quoi ressemblait ton propre talisman. Qu'est-ce qui, toi, te reliait à tes racines africaines et plus précisément nigérianes?
1: Eh bien, c'est le sang qui me relie à mes racines nigérianes. My motherland, my fatherland, ma terre mère, comes with me in every breath that I breathe. M'accompagne à chaque souffle. When I actually break down, I didn't realize this. Et quand j'analyse, je ne m'en suis pas rendu compte tout de suite. Mais quand j'analyse réellement ma musique sous un angle presque anthropologique, West African, that are, je me rends compte que j'utilise beaucoup de rythmes West africains, Igbo, et une manière de chanter très proche des femmes de mon village, celles qui dirigent les cérémonies. C'est une voix projetée.
2: My aunt described it as the voice as a gift that is
1: une voix dont ma tante disait qu'elle était un don transmis dans la lignée. Tout le monde ne le reçoit pas à chaque génération. Mais quand tu reçois cette voix-là, quand tu ouvres la bouche pour chanter, les gens écoutent et ils te suivent. Cette puissance servait traditionnellement aux cérémonies, à la prière, aux célébrations. Ce n'est pas seulement ta voix, c'est une voix collective, ancestrale. Tu canalises quelque chose de plus grand. Tu canalises les ancêtres à travers ta voix. J'ai reçu ce don-là, et chaque fois que j'utilise ma voix, je l'utilise vraiment dans cette lignée-là, en conscience de cette transmission. Et j'essaie d'honorer ce cadeau. C'est pour ça que je suis très attentive à la manière dont j'utilise ma voix, à ce que je choisis de chanter, à la façon dont je chante, parce qu'il y a une vraie puissance derrière cette voix, et que cette puissance, c'est une responsabilité. Et si je devais dire que j'ai un talisman, en réalité, j'en ai plusieurs. En ce moment, c'est ma guitare qui est mon talisman, et je suis sûre que ça changera avec le temps.
0: Est-ce que tu as été dans le village de ton papa dont tu parlais?
1: Yes.
0: Tu as confié, Anastasia, que l'un des moments forts de ta carrière était d'avoir chanté face à l'océan en Côte d'Ivoire. C'était dans quel cadre et pourquoi cela a été si puissant pour toi?
1: I have a friend now. I didn't know this person then. Aujourd'hui, j'ai un ami, Rose Traoré, que je ne connaissais pas à l'époque. Il a une résidence artistique en Côte d'Ivoire. À l'origine, une résidence de peinture qui s'est récemment ouverte aux musiciens. Il m'a écrit un jour, on ne se connaît pas, mais j'adore ta musique. J'aimerais t'inviter ici, en Côte d'Ivoire, pour chanter, jouer, écrire, apprendre, échanger avec les artisans d'ici. Ça te tente?
2: Yeah, what do you mean, free trip?
1: Et moi j'étais là, évidemment que oui. Tu veux dire un voyage offert en Côte d'Ivoire? Bien sûr que je viens. J'arrive donc à Grand Bassam, là où se trouve la résidence. Et l'océan là-bas est intense. Vraiment intense. Rien à voir avec l'océan de Californie ou de Los Angeles. Beaucoup plus calme. Là-bas, l'eau est affamée. Tu peux le sentir à la fin. Et la première chose qu'on m'a dite en arrivant, c'est « n'entre pas dans l'eau, elle est affamée ». Surtout à cette saison, c'était en novembre. Beaucoup de gens se noient là-bas. Les courants sont très forts. Les vagues très lourdes. Et j'ai écouté, je ne suis jamais entrée dans l'eau. Je restais juste face à elle presque chaque jour ou assise sur la plage à la regarder. Le jour du concert, ils ont installé une scène directement sur le sable. Et la marée que j'avais observée pendant des semaines. Je savais exactement jusqu'où elle allait normalement.
2: I'm sitting in this chair, playing on
1: my Ils avaient placé la scène juste au-dessus de cette limite. Je suis assise sur ma chaise, en train de jouer seule, comme je le fais souvent. La lune est là, et un petit public est venu depuis la ville jusqu'à Grand Bassam. Et en chantant, je te jure, les vagues ont commencé à danser avec ma musique.
2: What happened was in between my songs, the water would
1: entre
2: come
1: chaque morceau,
2: right under the stage.
1: L'eau venait se glisser sous
2: under
1: la scène,
2: stage and in front of me.
1: Like puis juste devant moi,
2: feet of the crowd was on
1: presque
2: the,
1: jusqu'au pied du public sur le sable.
2: Beach. And I'd never seen the water
1: je ne l'avais jamais vu monter aussi haut.
2: It was almost like she was,
1: c'était comme si l'océan dansait avec moi, chantait avec moi. Et ça a duré tout le concert. Comme si la mer attendait que je termine chaque chanson pour faire et effacer le sable, préparer le terrain pour la suivante. Et je sais à quel point cet échange était puissant. Parce que le lendemain, je me suis réveillée complètement malade. J'avais de la fièvre, mal partout, j'étais faible, épuisée, sans aucune raison.
2: Hug too many people. No one was sick.
1: On était dehors tout le temps, personne autour n'était malade. Je n'avais serré personne dans mes bras et je n'avais pas été piquée.
2: So I was like, okay, got it. This was an exchange.
1: Alors je me suis dit, d'accord, j'ai compris, c'était un échange. Elle a pris quelque chose et ce qu'elle a pris, c'était à elle de le prendre. Et j'étais heureuse de lui offrir ça et de grandir à travers cet échange.
0: Merci d'avoir partagé ça avec nous, ce moment. Je comprends mieux pourquoi ce moment était marquant dans ta carrière. Sur ton premier album, Anastasia, on retrouve un autre artiste d'ascendance nigériane qu'on aime beaucoup dans BPM, qui s'appelle Obong Jawar. Comment s'est fait cette collaboration?
1: Oui, j'ai commencé à suivre Obong Jawar au moment où il a participé à Everything Is Recorded. Ensuite, j'ai aussi entendu très tôt son single Endless. Puis j'ai un peu perdu sa trace, je n'ai plus vraiment suivi sa carrière. Et un jour, il m'a suivi sur Instagram. Je me suis dit, attends, c'est bien le même Obong Jawar, celui de Endless? Je garde toujours un œil sur les artistes nigérians qui ne font pas de l'afrobeat. Parce que là-bas, c'est très difficile d'exister en dehors de l'afrobeat ou du R&B. L'industrie n'est pas vraiment ouverte à d'autres mélanges de genres, à part le high life ou l'afro jazz, qui eux sont bien acceptés. Mais ce que fait Obi, c'est complètement autre chose. Il crée quelque chose qui lui appartient en mélangeant toutes ses influences et en les faisant évoluer d'une manière qui est vraiment la sienne. Alors quand il m'a suivi, je lui suivis en retour et je lui ai envoyé un message. Salut, je suis une grande fan, c'est fou que tu sois là. Je voulais juste te le dire et il m'a répondu, mais c'est fou parce que moi aussi, je suis un grand fan. Alors je lui ai dit, eh bien, je joue bientôt à Londres, tu devrais passer. Je l'ai mis sur la liste. Il n'est pas venu. Au moment où on rangeait le matériel et où le bar fermait, il est entré, il a dit, alors le concert, c'est quand? Et moi, c'était il y a une heure, tu l'as raté. Et lui me dit, oh, je suis tellement désolée, je viens juste de me séparer de ma copine. Tu veux aller boire un verre?
2: Okay, wait, what? Like, your priorities are crazy.
1: Là, je me suis dit, attends, tes priorités sont un peu folles. Il aurait très bien pu m'envoyer un message pour dire, je ne peux pas venir ce soir. Mais le fait qu'il soit quand même venu après, sans doute après une conversation très intense, ça m'a vraiment touchée. On a fermé le bar en parlant de nos familles, du Nigeria, de nos influences musicales. Et on s'est rendu compte qu'on avait énormément de choses en commun. Cette semaine-là, je l'ai invité là où je logeais et je lui ai demandé s'il avait envie d'écrire. J'avais déjà une ébauche de chanson, Slow. Une partie était écrite, mais je ne savais pas quoi en faire. Je lui ai dit, j'ai ce morceau, mais je ne sais pas vraiment où il veut aller. Est-ce que tu veux écrire un couplet? Il a commencé à griffonner, très silencieusement, dans son petit carnet pendant que je jouais le riff. Il ne disait rien. Ensuite, on s'est mis devant un micro-ruban, moi d'un côté, lui de l'autre, face à face. Comme nous, là, maintenant. J'avais ma guitare, je jouais. Il s'est simplement penché vers le micro et il a posé, d'un trait, le couplet qui est sur le disque. C'était tellement poétique, tellement précis, avec un sentiment si beau qui collait parfaitement à l'idée de la chanson Slow, à cette idée de lenteur, de ralentir. Moi, je voulais carrément sortir cette version-là, telle quelle, comme une démo. Et c'est lui qui m'a encouragé à ne pas le faire. Il disait, attends, on peut faire encore mieux. Et puis, par la grâce de Dieu, il était en ville au moment où j'enregistrais Taser à Los Angeles. Je l'ai appelé pour qu'il vienne au studio. On a pu enregistrer avec le groupe et c'est là qu'on a fait la version que tu entends sur le disque.
0: Et aujourd'hui, c'est un magnifique duo, une très belle chanson sur cet album, Tether, qu'on va écouter, Slow.

0: Maman Anastasia, d'ouvrir un dernier petit sac.
1: It's the last one.
0: Okay.
2: Oh,
0: qu'est-ce que c'est?
2: C'est un petit cœur.
0: C'est un petit cœur en porcelaine, un petit cœur blanc avec écrit bisous dessus. J'ai choisi cet objet, Anastasia, parce que avec ta voix, l'amour est l'autre constante de ton œuvre, de ton travail. L'amour de soi, l'amour des autres, l'amour du monde. Sur le titre Unrest, tu chantes le calme du foyer est fissuré par l'inquiétude qui m'habite. Et dans Believer, puis-je être seule ici avec toi? Ces deux phrases, Anastasia, disent qu'aimer, c'est cohabiter avec la solitude. Est-ce qu'aimer pour toi, justement, c'est apprendre à être seule ensemble?
2: Definitely. I would say that the love
3: oui,
2: that for me lasts the longest is the love
3: pour
2: between
3: moi, l'amour qui dure le plus longtemps. C'est celui qui existe entre des amis ou des amants capables d'être seuls ensemble. On peut rester silencieux pendant des heures et la présence de l'autre ne pèse pas, ne ressemble pas à une performance, à un rôle qu'on doit jouer. Il y a quelque chose de magnifique dans le fait d'habiter sa propre solitude tout en ayant quelqu'un à ses côtés, présent. Parce que moi, en tant qu'artiste, la solitude est essentielle. J'ai souvent l'impression d'avoir besoin de m'enfuir pour être seule, loin de tout, juste pour apaiser mon esprit et entendre mes propres pensées. Et quand je rencontre des personnes avec qui je peux vivre cette solitude-là, des personnes qui deviennent elles-mêmes un refuge dans la solitude, alors ça, c'est une forme d'amour qui m'ancre profondément. Et ces chansons-là parlent aussi d'un souvenir, d'un sentiment que mon père m'a transmis un jour. Il m'a demandé « Alors, tu vas te marier bientôt? Tu vas avoir des enfants ?» Et je lui ai dit « Papa, je ne sais pas. Mais tu sais, parfois je me sens seule. » Je pensais qu'il allait me répondre « Dépêche-toi, trouve quelqu'un. » Mais il m'a dit « Tu sais, personne ne pourra jamais résoudre ta solitude. » Et je l'emporte avec moi parce que c'est vrai. Tu dois devenir ami avec ta solitude.
0: Dans Tether, qui signifie en français le lien, l'amour aussi entre douceur et inquiétude, est-ce que c'est ça le secret? Ou l'autre secret?
2: I believe that a little dissonance, a little
3: je crois qu'un peu de dissonance
2: better.
3: Un peu de difficulté rend l'amour meilleur. Ça le rend plus vivant, plus amusant. Quand tout est trop calme, trop paisible tout le temps, on finit par s'ennuyer. Et c'est impossible d'aimer quelqu'un sur la durée sans traverser ces moments où l'on n'est pas sur la même longueur d'onde, où l'on se dispute, où l'on ne se comprend pas, parce que les gens ne grandissent pas au même rythme. Mais je pense que c'est justement ça qui fait de l'amour un sport magnifique. C'est l'art d'aimer quelqu'un à travers ses transformations, d'accepter la personne qu'il est aujourd'hui, mais aussi celle qu'il sera demain, dans 10 ans, dans 20 ans. Et si l'on arrive à s'élargir intérieurement pour accepter ça, alors l'amour devient vraiment sans limite et il reste toujours intéressant.
0: J'aimerais, Anastasia, qu'on referme cet entretien par le morceau qui clôt l'album Tether. Il s'appelle Believer. C'est une sorte de prière, un appel à, dans la beauté, dans la patience, dans le lien, toujours. Dans ce morceau, tu demandes qu'on croit en tes possibles. Est-ce que toi, aujourd'hui, tu y crois?
2: Yes, I do.
3: Oui, j'y crois. Et c'est toujours une bataille pour faire en sorte que les autres y croient aussi.
0: Oui, Dou, nous, on y croit très fort, Anastasia, vraiment. Merci beaucoup pour ton temps.
2: Merci beaucoup.

Un grand merci à Marion Serie, au Café de la Danse à Paris et au Pitchfork Festival qui nous ont permis de façonner avec amour, toujours, ces bonnes pulsations du monde en compagnie d'Anastasia. Un grand merci aussi à Benjamin Sarallier qui a réalisé cette émission et à Jérémy Besset qui l'a mixée. Demain, même heure, même endroit, c'est à la rencontre d'une des voix les plus singulières du reggae britannique que je vous emmène, le chanteur à la voix d'or, Joe York. Dans quelques instants, un nouveau journal sur la radio.

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2: Il est 17h ici à Paris, 18h à Kiev. Bonjour à tous.
3: Karine Bellicha.
2: À la une, il y a 35 ans, jour pour jour, l'Ukraine devenait indépendante. En ce jour de commémoration, les soutiens européens, la coalition des volontaires, se sont réunis autour de Kiev, toujours sous le feu russe, avec une demande brûlante des autorités ukrainiennes, leur fournir les moyens de parer les attaques des missiles balistiques du Kremlin. La quête de la Syrie pour solder les comptes de l'ancien régime, un des plus hauts dignitaires sous Assad, l'ancien grand moufti de Syrie, a été condamné à la prison à perpétuité. Reconnu coupable d'incitation à la haine confessionnelle. Chine part à la conquête de la bourse de Hong Kong, mais sa valorisation est très inférieure à ses précédents objectifs. Le champion de la mode ultra éphémère pâtit et de la hausse des droits de douane et des amendes infligées par les régulateurs. L'Ukraine veut absolument la paix, mais elle n'est pas prête à capituler. Voici les mots martelés par le président Zelensky à l'occasion du 35e anniversaire de l'indépendance du pays, jour choisi par la coalition des volontaires, les soutiens du pays pour organiser une réunion qui s'est tenue symboliquement à Kiev. Et l'Union européenne a annoncé ce matin le déblocage d'une nouvelle tranche d'aide de 6 milliards d'euros. Muriel Paradon, cette enveloppe devrait permettre de renforcer la défense aérienne de l'Ukraine, enjeu vital pour parer les tirs de missiles balistiques russes de plus en plus fréquents.
4: Plus de 400 morts et 2600 blessés, 3000 victimes au total rien que pour le mois de juillet selon l'ONU. C'est le bilan le plus meurtrier pour les civils ukrainiens depuis mai 2022. En cause sans doute l'utilisation plus systématique par les Russes de missiles balistiques que l'Ukraine ne peut intercepter faute de défense aérienne suffisante. Xavier Titelman, consultant en innovation aéronautique et défense.
5: Aujourd'hui, l'Ukraine, pour être capable de se défendre contre ces missiles balistiques, clairement, il lui faut un vrai soutien international, c'est-à-dire des pays qui disposent de technologies pour pouvoir aider les Ukrainiens à développer leur propre système de défense aérienne. C'est un projet qui s'appelle Freya, qui intègre les Ukrainiens avec beaucoup de leurs partenaires, ou alors de leur transférer des stocks d'intercepteurs, les systèmes Patriot américains ou les missiles Aster 30 français pour lutter contre les missiles balistiques. Simplement, nous n'avons pas de stock suffisant pour pouvoir les aider dans des proportions qui permettraient de sauver des vies. Et aujourd'hui, on se contente simplement de regarder l'Ukraine souffrir malheureusement.
4: Les Américains ont utilisé beaucoup de leur stock de Patriot dans la guerre contre l'Iran. Quant aux Européens, ils ont des capacités de production encore trop faibles. Une des solutions est que les Ukrainiens développent progressivement leur propre système de défense. En attendant, ils misent sur leurs drones de plus en plus sophistiqués pour frapper notamment les lanceurs de missiles russes.
2: Muriel Paradon l'évoquait, les missiles Patriot américains tant réclamés par Kiev sont largement utilisés par Washington face à l'Iran. Des batteries de ces engins intercepteurs vont être déployées en Crète sur la plus grande base américaine et de l'OTAN en Méditerranée orientale pour répondre en cas d'une escalade entre Washington et Téhéran. L'Iran envisagerait d'étendre sa riposte au-delà du Moyen-Orient et de frapper avec ses missiles des cibles américaines en Europe, notamment en Grèce. La mobilisation constante de l'armée américaine au Moyen-Orient a lourdement pesé sur les conditions de vie des marins du porte-avions Abraham Lincoln, un navire posté dans la région 9 mois d'affilée. Les témoignages évoquant le manque de nourriture à bord, les toilettes hors service et même les idées suicidaires de certains militaires se sont multipliés oubliée. Et même si l'Abraham Lincoln est désormais sur le chemin du retour, l'un des marins n'est pas prêt de revoir son père pour autant. Justine Fontaine, ce dernier a été arrêté par l'ICE, la très redoutée police de l'immigration de Donald Trump.
6: Pendant des décennies, les familles des soldats ont été en général épargnées par la police de l'immigration. Ce n'est plus le cas sous Donald Trump. Et ce dimanche, après 9 mois d'affilée passés sur le porte-avions Abraham Lincoln, Joshua Aviles a reçu un appel. Son père venait d'être arrêté lors d'un contrôle routier en Floride, puis placé en détention dans un centre de l'ICE, la police de l'immigration. « J'ai le cœur brisé. Je ne sais pas où trouver la force mentale de continuer à travailler plus de 12 heures par jour pendant que mon père est sûrement traité comme un criminel. » Voilà ce qu'a écrit sur les réseaux sociaux le jeune marin. Il assure que son père, arrivé du Nicaragua il y a 19 ans, attendait une réponse à sa demande de résidence permanente. Le département de la sécurité intérieure a réagi. Avoir un membre de sa famille dans l'armée ne donne pas carte blanche pour violer les lois de notre nation. Voilà la formule employée, sans préciser ce qui est reproché exactement au père du soldat. D'après l'agence Associated Press, depuis le retour de Donald Trump à la Maison Blanche, plus d'une cinquantaine de proches de militaires ont été arrêtés par la police de l'immigration.
2: Damas tente de rester en dehors des conflits au Moyen-Orient. Des responsables syriens et israéliens se sont retrouvés hier en Jordanie pour tenter de mettre sur pied une coordination des opérations sous supervision américaine afin d'éviter à l'avenir tout affrontement. En Syrie, où un cacique du régime Assad était jugé, il s'agit de l'ancien grand moufti considéré comme une figure centrale de l'appareil idéologique et de la répression. Il a été condamné à la réclusion à perpétuité. La correspondance sur place de Mohamed Erami.
7: C'est un verdict lourd qui vient de tomber à Damas. L'ancien grand moufti Ahmed Badruddin Hassoun a été condamné à la prison à perpétuité par la 4e chambre criminelle. Surnommé le moufti des barils d'explosifs, il est l'un des plus hauts dignitaires religieux du système Assad, à tomber physiquement entre les mains de la justice. Arrêté en mars 2025 à l'aéroport de Damas alors qu'il tentera de fuir le pays, celui qui s'était fait le VRP zélé de la dictature, tristement célèbre pour avoir menacé l'Europe d'attentats suicides en 2011 et pour avoir visé par ses prêches belliqueux la contestation, a été reconnu coupable d'incitation à la haine confessionnelle et d'abus de pouvoir. Ce procès en personne s'ajoute à d'autres jugements majeurs menés par les tribunaux syriens, illustrant la volonté de la justice transitionnelle de vider les dossiers de la décennie de guerre à travers des comparutions directes des cadres de l'ancien régime. Mohamed Erami, Damas, RFI.
2: Du contexte au Moyen-Orient, il en sera aussi question entre le prince héritier saoudien et Emmanuel Macron. Mohamed Ben Salman est en visite officielle de 2 jours à Paris. MBS retrouve ainsi les honneurs de la France pour un rapprochement économique et stratégique assumé par Riyad et Paris, 8 ans après l'assassinat du journaliste Jamal Khashoggi par des agents saoudiens. Plusieurs syndicats de journalistes condamnent cette visite, la qualifiant de provocation envers les défenseurs de la liberté de la presse. Une plainte contre Mohamed Ben Salman pour torture et disparition forcée est en cours d'instruction en France. Un environnement de plus en plus hostile en mer. SOS Méditerranée dénonce une intensification des menaces. L'ONG venant en aide depuis plus de 10 ans aux migrants évoque des interceptions de plus en plus violentes des embarcations et un harcèlement des navires de sauvetage, pointant du doigt l'action des gardes-côtes libyens et d'autres groupes armés et aussi le silence des autorités européennes. Chine s'apprête à faire son entrée à la bourse de Hong Kong le 1er septembre pour financer son expansion, annonce faite aujourd'hui. Le géant chinois de la mode très éphémère vise une valorisation entre 25 et 28 milliards de dollars. C'est 4 fois moins qu'en 2022 lors d'une levée de fonds. Une décote brutale qui montre les fragilités de Chine face aux tarifs douaniers et aux pressions réglementaires. Myriam Berber.
8: Chine part à la conquête de la bourse de Hong Kong avec une valorisation très inférieure à ses précédents objectifs. Début août, le groupe chinois visait entre 30 et 40 milliards de dollars. Pour convaincre les investisseurs, l'entreprise doit prouver que son modèle peut retrouver une croissance rentable. Ses revenus n'ont progressé que de 8% l'an dernier contre 20% en 2024. La faute à un contexte économique difficile, la hausse des droits de douane et la suppression de certains avantages fiscaux sur les petits colis pèse sur le modèle de Chine qui a dû revoir à la hausse les prix de ses produits. Résultat, aux États-Unis où l'entreprise réalise un quart de son activité, les ventes ont baissé de 15% au premier trimestre. À cela s'ajoutent les pressions des régulateurs dans le monde. En France, la répression des fraudes a infligé en juin dernier deux amendes à Chine d'un montant total de 22 millions d'euros pour non-respect du droit à la consommation. L'an dernier, le groupe chinois avait déjà écopé en France d'une amende de 40 millions d'euros pour pratiques commerciales trompeuses.
2: Pendant ce temps, un nouveau record de température des océans a été battu ce week-end, un record historique pour les eaux de surface, atteignant 21,1 degrés en moyenne, annonce de l'Observatoire européen Copernicus, conséquence logique du réchauffement climatique et du développement du phénomène El Niño. Enfin, la première semaine de négociation à la COP17 s'était achevée sans grande annonce, consacrée à la lutte contre la désertification. Les discussions vont se poursuivre cette semaine sur des sujets aussi importants en raison du réchauffement climatique que la gestion de la sécheresse, des migrations ou la réhabilitation du pastoralisme. Voilà, c'est la fin de ce journal. Tout de suite, bonne pulsation du monde avec Hortense Vol.
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14: Bonjour et bienvenue dans BPM. Aujourd'hui, je vous emmène à la rencontre d'Anastasia, une artiste afro-américaine dont la voix semble sculpter l'air autant que le silence. Sa voix, profonde, puissante, sans âge, ne ressemble à rien de connu et paraît venir de loin. Et pour cause. À 17 ans, l'industrie musicale a voulu la coincer dans une case R&B. Anastasia a claqué la porte, est devenue mannequin, puis s'est réinventée là où personne ne l'attendait. Et la voilà, aujourd'hui, à 30 ans, libre de mêler arpèges et dépouillement folk, envolé soul, mysticisme pop, sur son épatant premier album, Tether. Un disque d'une intensité rare, enregistré en prise directe, un disque porté par une voix à la fois dépouillée et souveraine.

C'est sûr, Anastasia va jouer ce morceau, Be Kind, sur la scène du festival Pitchfork, ici à Paris. Avant de vivre ce moment de grâce, on va aller la retrouver dans les locaux du Café de la Danse, une salle de concert qui est située non loin de la place de la Bastille. On va parler de cette voix que personne n'a su dompter, de spiritualité et puis d'amour aussi, celui qu'on donne et celui qu'on apprend à se porter.

0: la guitare.
1: Non, la guitare n'est pas dans le vent.
0: Tu dis, Anastasia, que ta voix peut modeler, sculpter l'espace émotionnel autour de toi. Et c'est vrai qu'on a l'impression qu'elle dessine un lieu, un espace intime. Mais c'est aussi une voix qu'on a voulu dompter, lisser, avant que tu choisisses d'en faire ta force. Aujourd'hui, Anastasia, comment trouves-tu ce juste équilibre entre contrôle et abandon?
1: Oh man, that is an ever-going constant debate.
2: Ah, ça, c'est un débat qui n'en finit jamais à l'intérieur de moi. Je pense que le temps et l'âge ont vraiment transformé ma relation avec l'idée de lâcher prise. Quand j'avais une vingtaine d'années, je m'accrochais tellement fort à mon rêve, à ma voix, à mon art, au point d'étouffer complètement ma propre créativité. J'étais tellement noyée dans le stress et la pression d'être grande, d'être parfaite, que je ne créais presque plus rien. Et il m'a fallu beaucoup de peine et même de chagrin, beaucoup de choses qui se sont brisées en moi pour que je m'ouvre vraiment à cette idée du lâcher prise. Aujourd'hui, j'ai compris que le changement arrive, que tu sois prête ou non. Alors j'essaie surtout de préserver la joie au milieu de tous ces changements.
0: Tu as souvent dit, Anastasia, que ta voix a d'abord été un obstacle. Est-ce que tu te souviens du moment où elle est devenue une alliée?
1: Au
2: départ, ma voix était une alliée. C'était une amie très chère, presque comme une amie imaginaire, dans le sens où j'étais la seule à avoir un lien avec elle. C'était quelque chose de privé, d'intime. Mais quand j'ai commencé à partager ma voix, elle est devenue quelque chose que les autres percevaient. Et c'est là qu'elle s'est transformée en obstacle, parce qu'elle ne ressemblait à aucune autre. Le monde a du mal avec ce qui ne rentre dans aucune case. Et ce qui a une case rassure. Dans l'industrie comme dans l'art, c'est plus facile à vendre, plus simple à prévoir. Mais quand tu proposes quelque chose de vraiment nouveau, les gens ne savent pas quoi en faire. Alors pendant un moment, ma voix, qui était mon amie la plus intime, est devenue une sorte de complication.
1: But it took me coming to myself through being ostracized.
2: Et c'est en étant mise à l'écart, rejetée.
1: It's like when you're pushed outside of everything.
2: Exclue tellement de fois que je suis devenue profondément à l'aise avec la solitude, mais d'une manière différente. Et j'ai fini par devenir très à l'aise avec ma différence. Ma différence est devenue ma plus grande force. C'est comme être dehors dans le froid, mais dans le froid avec ta meilleure amie. Je suis chez moi dans mon corps, et elle, ma voix, ne me quittera jamais.
0: Tu dis, Anastasia, avoir un rapport ambivalent à la guitare, à ton instrument, à ton autre instrument. C'est pourtant, elle, ta guitare qui t'a ramené à la musique pendant la période du confinement. Qu'est-ce qui t'attire et te freine dans cet instrument?
2: La guitare est un instrument tellement étrange. On atteint ce que les gens appellent le plateau de la guitare à cause de la manière dont le manche est construit et dont les notes sont réparties. Le piano, c'est linéaire. Tu vois la montée, la descente. Tu veux faire un accord, un 1, 2, 5. Tu le vois. La guitare, non. C'est presque comme jouer aux échecs en 3D. Alors tu restes bloqué sur ce que tu sais déjà. Et c'est difficile d'aller plus loin. J'ai constamment l'impression d'être au maximum de ce que je sais faire. Mais dans ma tête, ça va tellement plus loin que ce que je peux jouer. Alors il y a toujours de la frustration. Oui, mais en même temps, on est souvent plus créatif quand on a des contraintes. Et ça m'a aidé à affiner mon écriture, être plus direct, plus précise, parce que mon jeu de guitare était encore plus simple qu'aujourd'hui.

0: voix Anastasia du silence comme d'un espace musical à part entière. Terry Callier fait partie des artistes qui t'ont inspiré dans ce sens. Quand tu l'écoutes, qu'est-ce que tu ressens dans cette manière d'habiter le silence?
1: I specifically reference his folk album.
2: Je parle spécifiquement de son album folk.
1: His soul records were very full, very lush.
2: Parce que ses disques soul étaient très riches, très orchestrés.
1: But his folk album was the only one.
2: Son album folk était le seul où j'ai trouvé ce silence.
1: White noise, silence.
2: Ce souffle magnifique. Je pense que ça venait du fait que tout avait été enregistré directement sur bande, en live, simplement dans une pièce, avec un bassiste et parfois un autre guitariste. Une instrumentation très dépouillée.
1: And the folk standards, to me,
2: il reprenait des standards folk. Et pour leur rendre justice, il faut penser à l'endroit d'où ils viennent. Le silence d'une nuit près d'un feu. Le silence des champs. Du vent. Des étoiles.
1: And when we re-sing those standards,
2: quand on rechante ces standards, on rechante une époque où tout était plus lent.
1: Gentle. In terms
2: plus doux,
1: of the sonic overload we
2: loin de la saturation sonore d'aujourd'hui. Alors quand j'utilise le silence dans ma musique, j'essaye d'ouvrir cet espace-là pour nous, pour nos esprits.
0: En tout cas, je suis ravie parce que ça a été vraiment quelque chose de très important pour moi. Ça m'a vraiment bouleversée quand j'ai découvert cet album de Terry Callier et tu me donnes l'occasion de le faire écouter dans cette émission. En 2023, Anastasia, ton EP Revival est une remise à zéro, selon ton expression. Qu'est-ce que tu as dû laisser mourir pour renaître à toi-même?
1: I had to let fear die.
2: J'ai dû laisser mourir la peur en moi.
1: I had been injected with so much fear by external forces, but ultimately by myself.
2: J'avais été rempli de peur par énormément de choses extérieures.
1: Seed within me.
2: Mais c'est moi qui l'avais laissé s'enraciner. Quand j'ai enregistré Revival, c'était en plein cœur de la pandémie. On ne savait pas à quel point le Covid était grave, si c'était comme Ebola, si ça allait tous nous emporter, personne ne savait. Je me suis dit, et si ce sont nos dernières années? Qu'est-ce que j'ai fait de ma vie? Je me suis plainte de l'industrie, mais je n'ai même pas fait un disque dont je suis fière. Parce que des gens m'ont dit que je ne pouvais pas. Mais je peux. Je vais le faire. J'étais dans un état d'urgence, comme si c'était mon dernier disque. Et je voulais sentir la paix de l'avoir enfin sorti. Et j'ai pu affronter les peurs que j'avais accumulées avec ce genre de courage qui n'apparaît que lorsqu'on réalise à quel point la vie est courte et à quel point notre temps ici est précieux.
0: Est-ce que tu serais d'accord, Anastasia, pour qu'on écoute le titre Power qui est extrait de ce projet, ou est-ce que tu préfères qu'on écoute un autre titre de Revival?
1: From Revival, I actually really love
2: sur Revival, Untamed. La chanson que je préfère, c'est Untamed.
1: Why?
0: Pourquoi?
1: Parce que when I sing it still today,
2: parce qu'à chaque fois que je la chante, j'entends ce souhait-là.
1: To be feral, to be an untamed woman.
2: Trouver la liberté en moi, être une femme indomptée, ne pas laisser le patriarcat que j'ai intégré dans mon éducation décider de qui je suis. La chanson joue avec la mesure, avec l'intensité, comme si elle essayait sans cesse de se libérer. Musicalement et dans les paroles, elle accomplit exactement ce qu'elle raconte.
0: Eh bien, c'est le choix d'Anastasia. On l'écoute tout de suite dans BPM.

0: Anastasia, je crois que c'est le moment de découvrir un deuxième objet.
1: Number two.
2: Numéro 2.
1: Ah, un miroir.
0: Un miroir, ça, exactement. You speak French, Anastasia. You have to tell me that. Il fallait me le dire avant.
1: Jamais essayé. I try.
0: Le miroir, c'est un objet du regard, celui des autres, et puis celui qu'on apprend à poser sur soi-même. Toi, parce que tu as grandi, Anastasia, à Los Angeles, dans un environnement blanc, et qu'ensuite tu as été mannequin, tu as dû sans cesse déconstruire les projections posées sur ton corps noir. Qu'est-ce qui t'a permis de reprendre possession de ton image, de reprendre le pouvoir sur ton corps?
1: I was given those tools.
2: Je crois que mes parents m'ont donné les outils dont j'avais besoin. Parce qu'ils ne m'ont jamais défini par des catégories. Ils ne m'ont jamais dit tu es une fille noire ou tu es ceci, tu es cela. Pour eux, j'étais simplement Anastasia. Ils m'ont donné une vraie confiance en moi. Ils m'ont appris ma valeur.
1: Was a smart and capable person. So when I confronted,
2: alors la première fois que j'ai affronté du racisme,
1: it was entirely
2: j'étais complètement perdue.
1: I couldn't understand.
2: Je me disais, qu'est-ce que j'ai fait?
1: That's what a kid.
2: Pourquoi on m'en veut?
1: Okay, what did I do wrong? Why do you not like me? Why are you?
2: Pourquoi on me reproche des
1: Why
2: choses?
1: Are you blaming me for things? And internalizing.
2: Et ça s'est transformé en une retenue intérieure.
1: Reticence. How do I say that? Like a fear around.
2: Une peur d'occuper pleinement l'espace.
1: Fully spreading out and being like, hi, I'm here because.
2: D'être vraiment là.
1: Everyone judging you.
2: Parce qu'on a peur d'être jugé.
1: Modeling actually helped because it was nice to.
2: Le mannequinat m'a aidé. Paradoxalement, parce que je pouvais jouer un rôle et comprendre comment les gens me regardaient. Je pouvais distinguer, voilà le personnage et voilà qui je suis réellement. Et puis un jour, je n'ai plus pu jouer ce rôle. Je suis revenue à moi-même.
1: Peeling of the onion back.
2: C'était comme enlever couche après couche jusqu'à retrouver la fille que j'étais.
1: Person who was always endlessly curious and so brave and so
2: curieuse, courageuse, inspirée partout.
1: Point where every single thing was an inspiration. Like where did that
2: girl? Cette fille-là n'a pas de couleur, pas de nationalité, pas de limite. Je suis tellement reconnaissante d'être née entre autant de monde. Tu sais, je suis une sœur culture kid. J'ai grandi avec plusieurs cultures en même temps, avec tellement d'influences différentes. Je suis née à l'intersection de tout ça, et ça m'a donné accès à une multitude de perspectives, à la fois culturellement et aussi très profondément dans mon cœur. Et je crois que c'est quelque chose qui contribue directement à l'artiste que je suis aujourd'hui.
0: Parce qu'on a voulu te ranger dans la catégorie R&B, toi tu revendiques, Anastasia, le terme de folk pour ta musique, de power folk même. Qu'est-ce que ça dit de notre société?
2: Oui, les genres musicaux dans l'industrie sont une construction racialisée. À l'origine, ils ont été inventés pour séparer les publics. Au début, l'industrie était composée presque uniquement d'artistes noirs. Des artistes de jazz, de blues. Puis quand les artistes blancs sont arrivés, les dirigeants ont créé des catégories pour maintenir la séparation. Surtout parce que les publics blancs ne voulaient pas écouter de musiciens noirs. Ils ont appelé la musique noire soul, R&B, roots, et la musique blanche rock, pop, puis folk. Country. Alors qu'en réalité, toutes ces musiques ont un héritage commun, un héritage mélangé, profondément nourri par les traditions noires et les racines africaines. Le fait que ces catégories existent encore aujourd'hui, c'est la trace persistante de cette histoire, quelque chose de fossile mais toujours actif. Et quand tu écoutes ma musique, elle n'est clairement pas du R&B.
3: R&B, it is not R&B in any way.
2: On ne peut absolument pas l'appeler R&B. Elle n'a rien à voir avec ça.
3: It immediately felt to me it was a racial categorization. They were just calling it.
2: Donc quand les gens disaient ça, je sentais que c'était une catégorisation raciale. Musique noire. Oui, c'en est. Mais c'est plus que de la musique noire. Et ça n'aide personne à comprendre ce que c'est réellement. Si quelqu'un se dit « j'ai envie d'écouter de la folk », il ne va pas aller dans une playlist R&B pour écouter de la folk. Il va aller dans une playlist folk. Et si j'ai choisi le terme « power folk », c'est parce que je voulais reconnaître les racines soul de ma pratique folk. Parce que j'y mets mon engagement politique, j'y mets ma passion. Je ne fais pas un folk aseptisé de café. Je parle rarement de choses légères. Ma folk renoue avec la folk des années 60, qui était une musique politique, une musique de contestation, une musique qui accompagnait les luttes. C'était une folk qui parlait de son époque. Et ce que j'aspire à faire, c'est raconter les histoires de notre époque d'une manière qui nous aide à nous souvenir, maintenant et dans 100 ans.
0: En réponse, Anastasia, à ceux qui t'ont vu avant de t'écouter, tu as fait appel à Midas, ce personnage de la mythologie grecque capable de transformer en or tout ce qu'il touchait. Et Midas, c'est le titre de la chanson que l'on va écouter.

0: Dans ce morceau, Anastasia, tu utilises l'image de Midas pour évoquer le poids des attentes, la valeur qu'on s'accorde à soi-même. Et c'est le moment d'en découvrir justement un peu plus sur toi à travers un troisième objet.
1: Oh.
0: Qu'est-ce que c'est ?
1: It's a sculpture.
0: C'est une sculpture.
1: Yeah, yeah. Wow.
0: Alors, je ne sais pas de quel pays d'Afrique vient cette petite statuette en bois. Elle appartenait à ma maman. Elle a toujours fait partie de mon environnement. Et je me suis demandé à quoi ressemblait ton propre talisman. Qu'est-ce qui, toi, te reliait à tes racines africaines et plus précisément nigérianes ?
1: I mean, I by blood am connected to my.
2: Eh bien, c'est le sang qui me relie à mes racines nigérianes.
1: My motherland, my fatherland.
2: Ma terre mère.
1: Comes with me in every breath that I breathe.
2: M'accompagne à chaque souffle.
1: When I actually break down, I didn't realize this.
2: Et quand j'analyse,
1: when I actually break down,
2: je ne m'en suis pas rendu compte tout de suite.
1: Anthropological
2: perspective. Mais quand j'analyse réellement ma musique sous un angle presque anthropologique.
1: West African, that are,
2: je me rends compte que j'utilise beaucoup de rythmes ouest africains, Igbo, et une manière de chanter très proche des femmes de mon village, celles qui dirigent les cérémonies. C'est une voix projetée.
1: My aunt described it as the voice as a gift that is
2: une voix dont ma tante disait qu'elle était un don transmis dans la lignée. Tout le monde ne le reçoit pas à chaque génération. Mais quand tu reçois cette voix-là, quand tu ouvres la bouche pour chanter, les gens écoutent et ils te suivent. Cette puissance servait traditionnellement aux cérémonies, à la prière, aux célébrations.
1: That voice is not only
2: ce n'est pas seulement ta voix, c'est une voix collective, ancestrale. Tu canalises quelque chose de plus grand. Tu canalises les ancêtres à travers ta voix. J'ai reçu ce don-là, et chaque fois que j'utilise ma voix, je l'utilise vraiment dans cette lignée-là, en conscience de cette transmission. Et j'essaie d'honorer ce cadeau. C'est pour ça que je suis très attentive à la manière dont j'utilise ma voix, à ce que je choisis de chanter, à la façon dont je chante, parce qu'il y a une vraie puissance derrière cette voix, et que cette puissance, c'est une responsabilité. Et si je devais dire que j'ai un talisman, en réalité, j'en ai plusieurs. En ce moment, c'est ma guitare qui est mon talisman, et je suis sûre que ça changera avec le temps.
0: Est-ce que tu as été dans le village de ton papa dont tu parlais ? Tu as confié, Anastasia, que l'un des moments forts de ta carrière était d'avoir chanté face à l'océan en Côte d'Ivoire. C'était dans quel cadre et pourquoi cela a été si puissant pour toi?
1: So I have a friend, friend now. I didn't know this person then.
2: Aujourd'hui, j'ai un ami,
1: Rose Traoré,
2: que je ne connaissais pas à l'époque. Il a une résidence artistique en Côte d'Ivoire.
1: Painting residency.
2: À l'origine, une résidence de peinture.
1: And it recently opened up to musicians.
2: Qui s'est récemment ouverte aux musiciens.
1: And he said, "Hey, we don't know."
2: Il m'a écrit un jour. On ne se connaît pas, mais j'adore ta musique. J'aimerais t'inviter ici, en Côte d'Ivoire, pour chanter, jouer, écrire, apprendre, échanger avec les artisans d'ici.
1: Artisans here. Are you down?
2: Ça te tente?
1: Yeah, what do you mean, free trip?
2: Et moi j'étais là, évidemment que oui. Tu veux dire un voyage offert en Côte d'Ivoire? Bien sûr que je viens. J'arrive donc à Grand Bassam, là où se trouve la résidence. Et l'océan là-bas est intense. Vraiment intense. Rien à voir avec l'océan de Californie ou de Los Angeles. Beaucoup plus calme. Là-bas, l'eau est affamée. Tu peux le sentir à la fin. Et la première chose qu'on m'a dite en arrivant, c'est « n'entre pas dans l'eau, elle est affamée ». Surtout à cette saison, c'était en novembre. Beaucoup de gens se noient là-bas. Les courants sont très forts. Les vagues très lourdes. Et j'ai écouté, je ne suis jamais entrée dans l'eau. Je restais juste face à elle presque chaque jour ou assise sur la plage à la regarder. Le jour du concert, ils ont installé une scène directement sur le sable. Et la marée que j'avais observée pendant des semaines, je savais exactement jusqu'où elle allait normalement.
1: I'm sitting in this chair, playing on my
2: Ils avaient placé la scène juste au-dessus de cette limite. Je suis assise sur ma chaise, en train de jouer seule, comme je le fais souvent. La lune est là, et un petit public est venu depuis la ville jusqu'à Grand Bassam.
1: As I'm singing,
2: et en chantant, je te jure, les vagues ont commencé à danser avec ma musique.
1: And what happened was in between my songs, the water would
2: Entre
1: come
2: chaque morceau,
1: right under the stage.
2: L'eau venait se glisser sous la scène,
1: in front of me,
2: like puis juste devant moi,
1: feet of the crowd was on
2: presque
1: the,
2: jusqu'au pied du public sur le sable.
1: Beach. And I'd never seen the water
2: Je ne l'avais jamais vu monter aussi haut.
1: It was almost like she was,
2: C'était comme si l'océan like dansait avec moi, chantait avec moi. Et ça a duré tout le concert. Comme si la mer attendait que je termine chaque chanson pour faire et effacer le sable, préparer le terrain pour la suivante. Et je sais à quel point cet échange était puissant, parce que le lendemain, je me suis réveillée complètement malade. J'avais de la fièvre, mal partout, j'étais faible, épuisée, sans aucune raison.
1: Hug too many people. No one was sick.
2: On était dehors tout le temps. Personne autour n'était malade. Je n'avais serré personne dans mes bras. Je n'avais pas été piqué.
1: So I was like, okay, got it. This was an exchange.
2: Alors je me suis dit, d'accord, j'ai compris. C'était un échange. Elle a pris quelque chose, et ce qu'elle a pris, c'était à elle de le prendre. Et j'étais heureuse de lui offrir ça et de grandir à travers cet échange.
0: Merci d'avoir partagé ça avec nous, ce moment. Je comprends mieux pourquoi ce moment était marquant dans ta carrière. Sur ton premier album, Anastasia, on retrouve un autre artiste d'ascendance nigériane qu'on aime beaucoup dans BPM, qui s'appelle Obong Jawar. Comment s'est fait cette collaboration ?
2: Oui, j'ai commencé à suivre Obong Jawar au moment où il a participé à Everything is Recorded.
1: And then I heard his
2: Ensuite, j'ai aussi entendu très tôt son single Endless. Puis j'ai un peu perdu sa trace, je n'ai plus vraiment suivi sa carrière. Et un jour, il m'a suivi sur Instagram. Je me suis dit, attends, c'est bien le même Obong Jawar, celui de Endless. Je garde toujours un œil sur les artistes nigérians qui ne font pas de l'afrobeat. Parce que là-bas, c'est très difficile d'exister en dehors de l'afrobeat ou du R&B. L'industrie n'est pas vraiment ouverte à d'autres mélanges de genres, à part le high life ou l'afro jazz, qui eux sont bien acceptés. Mais ce que fait Obi, c'est complètement autre chose. Il crée quelque chose qui lui appartient en mélangeant toutes ses influences et en les faisant évoluer d'une manière qui est vraiment la sienne. Alors quand il m'a suivi, je lui suivis en retour et je lui ai envoyé un message. Salut, je suis une grande fan, c'est fou que tu sois là. Je voulais juste te le dire. Et il m'a répondu, mais c'est fou parce que moi aussi je suis un grand fan. Alors je lui ai dit, eh bien, je joue bientôt à Londres, tu devrais passer. Je l'ai mis sur la liste. Il n'est pas venu. Au moment où on rangeait le matériel et où le bar fermait, il est entré, il a dit, alors le concert c'est quand ? Et moi, c'était il y a une heure, tu l'as raté. Et lui me dit, oh, je suis tellement désolée, je viens juste de me séparer de ma copine. Tu veux aller boire un verre ?
1: Okay, wait. What? Like your priorities are crazy.
2: Là, je me suis dit, attends, tes priorités sont un peu folles. Il aurait très bien pu m'envoyer un message pour dire je ne peux pas venir ce soir. Mais le fait qu'il soit quand même venu après, sans doute après une conversation très intense, ça m'a vraiment touchée. On a fermé le bar en parlant de nos familles, du Nigeria, de nos influences musicales. Et on s'est rendu compte qu'on avait énormément de choses en commun. Cette semaine-là, je l'ai invité là où je logeais et je lui ai demandé s'il avait envie d'écrire. J'avais déjà une ébauche de chanson, Slow. Une partie était écrite, mais je ne savais pas quoi en faire. Je lui ai dit, j'ai ce morceau, mais je ne sais pas vraiment où il veut aller. Est-ce que tu veux écrire un couplet ? Il a commencé à griffonner, très silencieusement, dans son petit carnet pendant que je jouais le riff. Il ne disait rien. Ensuite, on s'est mis devant un micro-ruban, moi d'un côté, lui de l'autre, face à face. Comme nous là maintenant. J'avais ma guitare, je jouais. Il s'est simplement penché vers le micro et il a posé d'un trait le couplet qui est sur le disque. C'était tellement poétique, tellement précis, avec un sentiment si beau qui collait parfaitement à l'idée de la chanson Slow, à cette idée de lenteur, de ralentir. Moi, je voulais carrément sortir cette version-là, telle quelle, comme une démo. Et c'est lui qui m'a encouragé à ne pas le faire. Il disait, attends, on peut faire encore mieux. Et puis, par la grâce de Dieu, il était en ville au moment où j'enregistrais Taser à Los Angeles. Je l'ai appelé pour qu'il vienne au studio. On a pu enregistrer avec le groupe et c'est là qu'on a fait la version que tu entends sur le disque.
0: Et aujourd'hui, c'est un magnifique duo. Une très belle chanson sur cet album, Tether, qu'on va écouter, Slow.

0: Bon, Anastasia, d'ouvrir un dernier petit sac.
1: Ça l'astre. Ok.
2: Oh, qu'est-ce que c'est?
1: C'est
2: un petit cœur.
0: C'est un petit cœur en porcelaine, un petit cœur blanc avec écrit bisous dessus. J'ai choisi cet objet, Anastasia, parce qu'avec ta voix, l'amour est l'autre constante de ton œuvre, de ton travail. L'amour de soi, l'amour des autres, l'amour du monde. Sur le titre Unrest, tu chantes « Le calme du foyer est fissuré par l'inquiétude qui m'habite et dans Believer, puis-je être seule ici avec toi ?» Ces deux phrases, Anastasia, disent qu'aimer, c'est cohabiter avec la solitude. Est-ce qu'aimer pour toi, justement, c'est apprendre à être seule ensemble?
1: Definitely, I would say that the love
2: oui,
1: that for me lasts the longest is the love
2: pour moi,
1: between
2: l'amour qui dure le plus longtemps. C'est celui qui existe entre des amis ou des amants capables d'être seuls ensemble. On peut rester silencieux pendant des heures et la présence de l'autre ne pèse pas, ne ressemble pas à une performance, à un rôle qu'on doit jouer. Il y a quelque chose de magnifique dans le fait d'habiter sa propre solitude tout en ayant quelqu'un à ses côtés, présent. Parce que moi, en tant qu'artiste, la solitude est essentielle. J'ai souvent l'impression d'avoir besoin de m'enfuir pour être seule, loin de tout, juste pour apaiser mon esprit et entendre mes propres pensées. Mais quand je rencontre des personnes avec qui je peux vivre cette solitude-là, des personnes qui deviennent elles-mêmes un refuge dans la solitude, alors ça, c'est une forme d'amour qui m'ancre profondément. Et ces chansons-là parlent aussi d'un souvenir, d'un sentiment que mon père m'a transmis un jour. Il m'a demandé « Alors, tu vas te marier bientôt? Tu vas avoir des enfants ?» Et je lui ai dit « Papa, je ne sais pas. Mais tu sais, parfois je me sens seule. » Je pensais qu'il allait me répondre « Dépêche-toi, trouve quelqu'un. » Mais il m'a dit « Tu sais, personne ne pourra jamais résoudre ta solitude. » Et je l'emporte avec moi parce que c'est vrai. Tu dois devenir ami avec ta solitude.
0: Dans Tether, qui signifie en français le lien, l'amour aussi entre douceur et inquiétude, est-ce que c'est ça le secret? Ou l'autre secret?
1: I believe that a little dissonance, a little
2: je crois qu'un peu de dissonance
1: better.
2: Un peu de difficulté rend l'amour meilleur. Ça le rend plus vivant, plus amusant. Quand tout est trop calme, trop paisible tout le temps, on finit par s'ennuyer. Et c'est impossible d'aimer quelqu'un sur la durée sans traverser ces moments où l'on n'est pas sur la même longueur d'onde, où l'on se dispute, où l'on ne se comprend pas, parce que les gens ne grandissent pas au même rythme. Mais je pense que c'est justement ça qui fait de l'amour un sport magnifique. C'est l'art d'aimer quelqu'un à travers ses transformations, d'accepter la personne qu'il est aujourd'hui, mais aussi celle qu'il sera demain, dans 10 ans, dans 20 ans. Et si l'on arrive à s'élargir intérieurement pour accepter ça, alors l'amour devient vraiment sans limite et il reste toujours intéressant.
0: J'aimerais, Anastasia, qu'on referme cet entretien par le morceau qui clôt l'album Tether. Il s'appelle Believer. C'est une sorte de prière, un appel à, dans la beauté, dans la patience, dans le lien, toujours. Dans ce morceau, tu demandes qu'on croit en tes possibles. Est-ce que toi, aujourd'hui, tu y crois?
1: Yes, I do.
2: Oui, j'y crois. And, it's always a fight. Et c'est toujours une bataille pour faire en sorte que les autres y croient aussi.
0: Oui, nous, on y croit très fort, Anastasia, vraiment. Merci beaucoup pour ton temps.
1: Merci beaucoup.

Un grand merci à Marion Serie, au Café de la Danse à Paris et au Pitchfork Festival qui nous ont permis de façonner avec amour, toujours, ces bonnes pulsations du monde en compagnie d'Anastasia. Un grand merci aussi à Benjamin Sarrelier qui a réalisé cette émission et à Jérémy Besset qui l'a mixé. Demain, même heure, même endroit, c'est à la rencontre d'une des voix les plus singulières du reggae britannique que je vous emmène, le chanteur à la voix d'or, Joe York. Dans quelques instants, un nouveau journal sur la radio du monde.

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2: Il est 17h ici à Paris, 18h à Kiev. Bonjour à tous.
3: Karine Bellicha.
2: À la une, il y a 35 ans, jour pour jour, l'Ukraine devenait indépendante. En ce jour de commémoration, les soutiens européens, la coalition des volontaires, se sont réunis autour de Kiev, toujours sous le feu russe, avec une demande brûlante des autorités ukrainiennes, leur fournir les moyens de parer les attaques des missiles balistiques du Kremlin. La quête de la Syrie pour solder les comptes de l'ancien régime, un des plus hauts dignitaires sous Assad, l'ancien grand moufti de Syrie, a été condamné à la prison à perpétuité. Reconnu coupable d'incitation à la haine confessionnelle. Chine part à la conquête de la bourse de Hong Kong, mais sa valorisation est très inférieure à ses précédents objectifs. Le champion de la mode ultra-éphémère pâtit et de la hausse des droits de douane et des amendes infligées par les régulateurs. L'Ukraine veut absolument la paix, mais elle n'est pas prête à capituler. Voici les mots martelés par le président Zelensky à l'occasion du 35e anniversaire de l'indépendance du pays, jour choisi par la coalition des volontaires, les soutiens du pays pour organiser une réunion qui s'est tenue symboliquement à Kiev. Et l'Union européenne a annoncé ce matin le déblocage d'une nouvelle tranche d'aide de 6 milliards d'euros. Muriel Paradon, cette enveloppe devrait permettre de renforcer la défense aérienne de l'Ukraine, enjeu vital pour parer les tirs de missiles balistiques russes de plus en plus fréquents.
4: Plus de 400 morts et 2600 blessés, 3000 victimes au total rien que pour le mois de juillet selon l'ONU. C'est le bilan le plus meurtrier pour les civils ukrainiens depuis mai 2022. En cause sans doute l'utilisation plus systématique par les Russes de missiles balistiques que l'Ukraine ne peut intercepter faute de défense aérienne suffisante. Xavier Titelman, consultant en innovation aéronautique et défense.
5: Aujourd'hui, l'Ukraine, pour être capable de se défendre contre ces missiles balistiques, clairement, il lui faut un vrai soutien international, c'est-à-dire des pays qui disposent de technologies pour pouvoir aider les Ukrainiens à développer leur propre système de défense aérienne. C'est un projet qui s'appelle Freya, qui intègre les Ukrainiens avec beaucoup de leurs partenaires, ou alors de leur transférer des stocks d'intercepteurs, les systèmes Patriot américains ou les missiles Aster 30 français pour lutter contre les missiles balistiques. Simplement, nous n'avons pas de stock suffisant pour pouvoir les aider dans des proportions qui permettraient de sauver des vies. Et aujourd'hui, on se contente simplement de regarder l'Ukraine souffrir, malheureusement.
4: Les Américains ont utilisé beaucoup de leur stock de Patriot dans la guerre contre l'Iran. Quant aux Européens, ils ont des capacités de production encore trop faibles. Une des solutions est que les Ukrainiens développent progressivement leur propre système de défense. En attendant, ils misent sur leurs drones de plus en plus sophistiqués pour frapper notamment les lanceurs de missiles russes.
2: Muriel Paradon l'évoquait, les missiles Patriot américains tant réclamés par Kiev sont largement utilisés par Washington face à l'Iran. Des batteries de ces engins intercepteurs vont être déployées en Crète sur la plus grande base américaine et de l'OTAN en Méditerranée orientale pour répondre en cas d'une escalade entre Washington et Téhéran. L'Iran envisagerait d'étendre sa riposte au-delà du Moyen-Orient et de frapper avec ses missiles des cibles américaines en Europe, notamment en Grèce. La mobilisation constante de l'armée américaine au Moyen-Orient a lourdement pesé sur les conditions de vie des marins du porte-avions Abraham Lincoln, un navire posté dans la région 9 mois d'affilée. Les témoignages évoquant le manque de nourriture à bord, les toilettes hors service et même les idées suicidaires de certains militaires se sont multipliés oubliée. Et même si l'Abraham Lincoln est désormais sur le chemin du retour, l'un des marins n'est pas prêt de revoir son père pour autant. Justine Fontaine, ce dernier a été arrêté par l'ICE, la très redoutée police de l'immigration de Donald Trump.
6: Pendant des décennies, les familles des soldats ont été en général épargnées par la police de l'immigration. Ce n'est plus le cas sous Donald Trump. Et ce dimanche, après 9 mois d'affilée passés sur le porte-avions Abraham Lincoln, Joshua Aviles a reçu un appel. Son père venait d'être arrêté lors d'un contrôle routier en Floride, puis placé en détention dans un centre de l'ICE, la police de l'immigration. « J'ai le cœur brisé, je ne sais pas où trouver la force mentale de continuer à travailler plus de 12 heures par jour pendant que mon père est sûrement traité comme un criminel. » Voilà ce qu'a écrit sur les réseaux sociaux le jeune marin. Il assure que son père, arrivé du Nicaragua il y a 19 ans, attendait une réponse à sa demande de résidence permanente. Le département de la sécurité intérieure a réagi. Avoir un membre de sa famille dans l'armée ne donne pas carte blanche pour violer les lois de notre nation. Voilà la formule employée, sans préciser ce qui est reproché exactement au père du soldat. D'après l'agence Associated Press, depuis le retour de Donald Trump à la Maison Blanche, plus d'une cinquantaine de proches de militaires ont été arrêtés par la police de l'immigration.
2: Damas tente de rester en dehors des conflits au Moyen-Orient. Des responsables syriens et israéliens se sont retrouvés hier en Jordanie pour tenter de mettre sur pied une coordination des opérations sous supervision américaine afin d'éviter à l'avenir tout affrontement. En Syrie, où un cacique du régime Assad était jugé, il s'agit de l'ancien grand moufti considéré comme une figure centrale de l'appareil idéologique et de la répression. Il a été condamné à la réclusion à perpétuité. La correspondance sur place de Mohamed Erami.
7: C'est un verdict lourd qui vient de tomber à Damas. L'ancien grand moufti Ahmed Badruddin Hassoun a été condamné à la prison à perpétuité par la quatrième chambre criminelle. Surnommé le moufti des barils d'explosifs, il est l'un des plus hauts dignitaires religieux du système Assad, à tomber physiquement entre les mains de la justice. Arrêté en mars 2025 à l'aéroport de Damas alors qu'il tentera de fuir le pays, celui qui s'était fait le VRP zélé de la dictature, tristement célèbre pour avoir menacé l'Europe d'attentats suicides en 2011 et pour avoir visé par ses prêches belliqueux la contestation, a été reconnu coupable d'incitation à la haine confessionnelle et d'abus de pouvoir. Ce procès en personne s'ajoute à d'autres jugements majeurs menés par les tribunaux syriens, illustrant la volonté de la justice transitionnelle de vider les dossiers de la décennie de guerre à travers des comparutions directes des cadres de l'ancien régime. Mohamed Erami, Damas, RFI.
2: Du contexte au Moyen-Orient, il en sera aussi question entre le prince héritier saoudien et Emmanuel Macron. Mohamed Ben Salman est en visite officielle de 2 jours à Paris. MBS retrouve ainsi les honneurs de la France pour un rapprochement économique et stratégique assumé par Riyad et Paris, 8 ans après l'assassinat du journaliste Jamal Khashoggi par des agents saoudiens. Plusieurs syndicats de journalistes condamnent cette visite, la qualifiant de provocation envers les défenseurs de la liberté de la presse. Une plainte contre Mohamed Ben Salman pour torture et disparition forcée est en cours d'instruction en France. Un environnement de plus en plus hostile en mer, SOS Méditerranée dénonce une intensification des menaces. L'ONG venant en aide depuis plus de 10 ans aux migrants évoque des interceptions de plus en plus violentes des embarcations et un harcèlement des navires de sauvetage, pointant du doigt l'action des gardes-côtes libyens et d'autres groupes armés, et aussi le silence des autorités européennes. Chine s'apprête à faire son entrée à la bourse de Hong Kong le 1er septembre pour financer son expansion, annonce faite aujourd'hui. Le géant chinois de la mode très éphémère vise une valorisation entre 25 et 28 milliards de dollars. C'est 4 fois moins qu'en 2022 lors d'une levée de fonds. Une décote brutale qui montre les fragilités de Chine face aux tarifs douaniers et aux pressions réglementaires. Myriam Berber.
8: Chine part à la conquête de la bourse de Hong Kong avec une valorisation très inférieure à ses précédents objectifs. Début août, le groupe chinois visait entre 30 et 40 milliards de dollars. Pour convaincre les investisseurs, l'entreprise doit prouver que son modèle peut retrouver une croissance rentable. Ses revenus n'ont progressé que de 8% l'an dernier contre 20% en 2024. La faute à un contexte économique difficile, la hausse des droits de douane et la suppression de certains avantages fiscaux sur les petits colis pèse sur le modèle de Chine qui a dû revoir à la hausse les prix de ses produits. Résultat, aux États-Unis où l'entreprise réalise un quart de son activité, les ventes ont baissé de 15% au premier trimestre. À cela s'ajoutent les pressions des régulateurs dans le monde. En France, la répression des fraudes a infligé en juin dernier deux amendes à Shein d'un montant total de 22 millions d'euros pour non-respect du droit à la consommation. L'an dernier, le groupe chinois avait déjà écopé en France d'une amende de 40 millions d'euros pour pratiques commerciales trompeuses.
2: Pendant ce temps, un nouveau record de température des océans a été battu ce week-end, un record historique pour les eaux de surface, atteignant 21,1 degrés en moyenne, annonce de l'Observatoire européen Copernicus, conséquence logique du réchauffement climatique et du développement du phénomène El Niño. Enfin, la première semaine de négociation à la COP17 s'était achevée sans grande annonce, consacrée à la lutte contre la désertification. Les discussions vont se poursuivre cette semaine sur des sujets aussi importants en raison du réchauffement climatique que la gestion de la sécheresse, des migrations ou la réhabilitation du pastoralisme. Voilà, c'est la fin de ce journal. Tout de suite, bonne pulsation du monde avec Hortense Vol.
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17: Bonjour et bienvenue dans BPM. Aujourd'hui, je vous emmène à la rencontre d'Anastasia, une artiste afro-américaine dont la voix semble sculpter l'air autant que le silence. Sa voix, profonde, puissante, sans âge, ne ressemble à rien de connu et paraît venir de loin. Et pour cause. À 17 ans, l'industrie musicale a voulu la coincer dans une case R&B. Anastasia a claqué la porte, est devenue mannequin, puis s'est réinventée là où personne ne l'attendait. Et la voilà, aujourd'hui, à 30 ans, libre de mêler arpèges et dépouillements folk, envolée soul, mysticisme pop, sur son épatant premier album, Tether. Un disque d'une intensité rare, enregistré en prise directe, un disque porté par une voix à la fois dépouillée et souveraine. Hi.

sûr, Anastasia va jouer ce morceau Be Kind sur la scène du festival Pitchfork ici à Paris. Avant de vivre ce moment de grâce, on va aller la retrouver dans les locaux du Café de la Danse, une salle de concert qui est située non loin de la place de la Bastille. On va parler de cette voix que personne n'a su dompter, de spiritualité et puis d'amour aussi, celui qu'on donne et celui qu'on apprend à se porter.

0: Bonjour Anastasia.
1: Bonjour.
0: Bienvenue à Paris. Comment tu te sens là, quelques heures avant ton concert?
2: I'm feeling a little tired, but I
1: je me sens un peu fatiguée, mais j'ai fait une méditation et je vais tenir bon. Et puis je suis vraiment très heureuse de jouer à Paris pour la première fois en tête d'affiche sous mon propre nom.
0: Merci en tout cas de nous accorder un petit peu de temps juste avant ce concert. C'est vraiment un très grand plaisir pour moi de te rencontrer. Anastasia, l'ambition de cette émission

constamment l'impression d'être au maximum de ce que je sais faire. Mais dans ma tête, ça va tellement plus loin que ce que je peux jouer. Alors, il y a toujours de la frustration. Oui, mais en même temps, on est souvent plus créatif quand on a des contraintes. Et ça m'a aidé à affiner mon écriture, être plus direct, plus précise, parce que mon jeu de guitare était encore plus simple qu'aujourd'hui.

0: Tu parles souvent, Anastasia, du silence comme d'un espace musical à part entière. Terry Callier fait partie des artistes qui t'ont inspiré dans ce sens. Quand tu l'écoutes, qu'est-ce que tu ressens dans cette manière d'habiter le silence?
1: I specifically reference his folk album.
2: Je parle spécifiquement de son album folk.
1: His soul records were very full, very lush.
2: Parce que ses disques soul étaient très riches. Très orchestré. Son album folk était le seul où j'ai trouvé ce silence, ce souffle magnifique. Je pense que ça venait du fait que tout avait été enregistré directement sur bande, en live, simplement dans une pièce, avec un bassiste et parfois un autre guitariste, une instrumentation très dépouillée.
1: And the folk standards, to me,
2: il reprenait des standards folk. Et pour leur rendre justice, il faut penser à l'endroit d'où ils viennent. Le silence d'une nuit près d'un feu. Le silence des champs. Du vent. Des étoiles.
1: And when we re-sing those standards,
2: quand on rechante ces standards, on rechante une époque où tout était plus lent.
1: Gentle in terms
2: plus doux,
1: of the sonic overload we experience
2: loin de la saturation sonore d'aujourd'hui. Alors quand j'utilise le silence dans ma musique, j'essaye d'ouvrir cet espace-là pour nous, pour nos esprits.
0: En tout cas, je suis ravie parce que ça a été vraiment quelque chose de très important pour moi. Ça m'a vraiment bouleversée quand j'ai découvert cet album de Terry Callier et tu me donnes l'occasion de le faire écouter dans cette émission. En 2023, Anastasia, ton EP Revival est une remise à zéro, selon ton expression. Qu'est-ce que tu as dû laisser mourir pour renaître à toi-même?
1: Ooh, I had to let fear die.
2: J'ai dû laisser mourir la peur en moi.
1: Myself, I had been injected with so much fear by external forces, but ultimately by myself.
2: J'avais été rempli de peur par énormément de choses extérieures.
1: Seed within me.
2: Mais c'est moi qui l'avais laissé s'enraciner. Quand j'ai enregistré Revival, c'était en plein cœur de la pandémie. On ne savait pas à quel point le Covid était grave, si c'était comme Ebola, si ça allait tous nous emporter, personne ne savait. Je me suis dit, et si ce sont nos dernières années? Qu'est-ce que j'ai fait de ma vie? Je me suis plainte de l'industrie, mais je n'ai même pas fait un disque dont je suis fière. Parce que des gens m'ont dit que je ne pouvais pas. Mais je peux. Je vais le faire. J'étais dans un état d'urgence, comme si c'était mon dernier disque. Et je voulais sentir la paix de l'avoir enfin sorti. Et j'ai pu affronter les peurs que j'avais accumulées avec ce genre de courage qui n'apparaît que lorsqu'on réalise à quel point la vie est courte et à quel point notre temps ici est précieux.
0: Est-ce que tu serais d'accord, Anastasia, pour qu'on écoute le titre Power qui est extrait de ce projet, ou est-ce que tu préfères qu'on écoute un autre titre de Revival?
1: From Revival, I actually really love,
2: sur Revival, Untamed. La chanson que je préfère, c'est Untamed.
1: Pourquoi? Parce que when I sing it still today,
2: parce qu'à chaque fois que je la chante, j'entends ce souhait-là.
1: To be feral, to be an untamed woman,
2: trouver la liberté en moi, être une femme indomptée,
1: the patriarchy that
2: ne pas laisser le patriarcat que j'ai intégré dans mon éducation décider de qui je suis. La chanson joue avec la mesure, avec l'intensité, comme si elle essayait sans cesse de se libérer.

0: Musicalement et dans les paroles, elle accomplit exactement ce qu'elle raconte.
1: Eh bien, c'est le choix d'Anastasia. On l'écoute tout de suite dans BPM.

0: Anastasia, je crois que c'est le moment de découvrir un deuxième objet.
1: Number two.
2: Numéro 2.
1: Ah, un miroir.
0: Un miroir, ça, exactement. You speak French, Anastasia. You have to tell me that. Il fallait me le dire avant.
1: Je vais essayer. I try.
0: Le miroir, c'est un objet du regard, celui des autres, et puis celui qu'on apprend à poser sur soi-même. Toi, parce que tu as grandi, Anastasia, à Los Angeles, dans un environnement blanc, et qu'ensuite tu as été mannequin, tu as dû sans cesse déconstruire les projections posées sur ton corps noir. Qu'est-ce qui t'a permis de reprendre possession de ton image, de reprendre le pouvoir sur ton corps?
1: I was given those tools.
2: Je crois que mes parents m'ont donné les outils dont j'avais besoin parce qu'ils ne m'ont jamais défini par des catégories. Ils ne m'ont jamais dit « tu es une fille noire » ou « tu es ceci, tu es cela ». Pour eux, j'étais simplement Anastasia.
1: Et
2: ils m'ont donné une vraie confiance en moi, ils m'ont appris ma valeur.
1: Was a smart and capable person. So when I confronted,
2: alors la première fois que j'ai affronté du racisme, j'étais complètement perdue.
1: I couldn't understand.
2: Je me disais, qu'est-ce que j'ai fait?
1: That's what a kid.
2: Pourquoi on m'en veut?
1: Okay, what did I do wrong? Why do you not like me? Why are you?
2: Pourquoi on me reproche des choses?
1: Why are you blaming me for things? And internalizing.
2: Et ça s'est transformé en une retenue intérieure.
1: Reticence. How do I say that? Like a fear around.
2: Une peur d'occuper pleinement l'espace.
1: Fully spreading out and being like, I am here because.
2: D'être vraiment là.
1: Everyone judging you.
2: Parce qu'on a peur d'être jugé.
1: Modeling actually helped because it was nice to.
2: Le mannequinat m'a aidé. Paradoxalement. Parce que je pouvais jouer un rôle et comprendre comment les gens me regardaient.
1: As like an actor. So it became like.
2: Je pouvais distinguer, voilà le personnage, et voilà qui je suis réellement. Et puis un jour, je n'ai plus pu jouer ce rôle. Je suis revenue à moi-même. C'était comme enlever couche après couche jusqu'à retrouver la fille que j'étais. Curieuse, courageuse, inspirée partout. Cette fille-là n'a pas de couleur, pas de nationalité, pas de limite. Je suis tellement reconnaissante d'être née entre autant de mondes. Tu sais, je suis une sœur culture kid. J'ai grandi avec plusieurs cultures en même temps, avec tellement d'influences différentes. Je suis née à l'intersection de tout ça. Et ça m'a donné accès à une multitude de perspectives, à la fois culturellement et aussi très profondément dans mon cœur. Et je crois que c'est quelque chose qui contribue directement à l'artiste que je suis aujourd'hui.
0: Parce qu'on a voulu te ranger dans la catégorie R&B, toi tu revendiques, Anastasia, le terme de folk pour ta musique, de power folk même. Qu'est-ce que ça dit de notre société?
2: Oui, les genres musicaux dans l'industrie sont une construction racialisée. À l'origine, ils ont été inventés pour séparer les publics. Au début, l'industrie était composée presque uniquement d'artistes noirs. Des artistes de jazz, de blues. Puis quand les artistes blancs sont arrivés, les dirigeants ont créé des catégories pour maintenir la séparation. Surtout parce que les publics blancs ne voulaient pas écouter de musiciens noirs. Ils ont appelé la musique noire soul, R&B,
1: roots,
2: et la musique blanche rock, pop, puis folk.
1: Country.
2: Alors qu'en réalité, toutes ces musiques ont un héritage commun, un héritage mélangé, profondément nourri par les traditions noires et les racines africaines. Le fait que ces catégories existent encore aujourd'hui, c'est la trace persistante de cette histoire, quelque chose de fossile mais toujours actif. Et quand tu écoutes ma musique, elle n'est clairement pas du R&B.
1: R&B, it is not R&B in any way.
2: On ne peut absolument pas l'appeler R&B. Elle n'a rien à voir avec ça.
1: It immediately felt to me it was a racial categorization. They were just calling it.
2: Donc quand les gens disaient ça, je sentais que c'était une catégorisation raciale. Musique noire. Oui, c'en est. Mais c'est plus que de la musique noire. Et ça n'aide personne à comprendre ce que c'est réellement. Si quelqu'un se dit, j'ai envie d'écouter de la folk, il ne va pas aller dans une playlist R&B pour écouter de la folk. Il va aller dans une playlist folk. Et si j'ai choisi le terme power folk, c'est parce que je voulais reconnaître les racines soul de ma pratique folk. Parce que j'y mets mon engagement politique, j'y mets ma passion. Je ne fais pas un folk aseptisé de café. Je parle rarement de choses légères. Ma folk renoue avec la folk des années 60. Qui était une musique politique, une musique de contestation, une musique qui accompagnait les luttes. C'était une folk qui parlait de son époque. Et ce que j'aspire à faire, c'est raconter les histoires de notre époque d'une manière qui nous aide à nous souvenir, maintenant et dans 100 ans.
0: En réponse, Anastasia, à ceux qui t'ont vu avant de t'écouter, tu as fait appel à Midas, ce personnage de la mythologie grecque capable de transformer en or tout ce qu'il touchait. Et Midas, c'est le titre de la chanson que l'on va écouter.

0: Dans ce morceau, Anastasia, tu utilises l'image de Midas pour évoquer le poids des attentes, la valeur qu'on s'accorde à soi-même. Et c'est le moment d'en découvrir justement un peu plus sur toi à travers un troisième objet.
1: Oh.
0: Qu'est-ce que c'est ?
1: It's a sculpture.
0: C'est une sculpture.
1: Yeah. Yeah. Wow.
0: Alors, je ne sais pas de quel pays d'Afrique vient cette petite statuette en bois. Elle appartenait à ma maman. Elle a toujours fait partie de mon environnement. Et je me suis demandé à quoi ressemblait ton propre talisman. Qu'est-ce qui, toi, te reliait à tes racines africaines et plus précisément nigérianes ?
1: I mean, I by blood am connected to my.
2: Eh bien, c'est le sang qui me relie à mes racines nigérianes.
1: My motherland, my fatherland.
2: Ma terre mère.
1: Comes with me in every breath that I breathe.
2: M'accompagne à chaque souffle.
1: When I actually break down, I didn't realize this.
2: Et quand j'analyse,
1: down,
2: je ne m'en suis pas rendu compte tout de suite. Mais quand j'analyse réellement ma musique sous un angle presque anthropologique.
1: West African, that are
2: je me rends compte que j'utilise beaucoup de rythmes ouest africains, Igbo, et une manière de chanter très proche des femmes de mon village, celles qui dirigent les cérémonies. C'est une voix projetée.
1: My aunt described it as the voice as a gift that is
2: une voix dont ma tante disait qu'elle était un don transmis dans la lignée. Tout le monde ne le reçoit pas à chaque génération. Mais quand tu reçois cette voix-là, quand tu ouvres la bouche pour chanter, les gens écoutent et ils te suivent. Cette puissance servait traditionnellement aux cérémonies, à la prière, aux célébrations.
1: That voice is not only
2: ce n'est pas seulement ta voix, c'est une voix collective, ancestrale. Tu canalises quelque chose de plus grand. Tu canalises les ancêtres à travers ta voix. J'ai reçu ce don-là, et chaque fois que j'utilise ma voix, je l'utilise vraiment dans cette lignée-là, en conscience de cette transmission. Et j'essaie d'honorer ce cadeau. C'est pour ça que je suis très attentive à la manière dont j'utilise ma voix, à ce que je choisis de chanter, à la façon dont je chante, parce qu'il y a une vraie puissance derrière cette voix, et que cette puissance, c'est une responsabilité. Et si je devais dire que j'ai un talisman, en réalité, j'en ai plusieurs. En ce moment, c'est ma guitare qui est mon talisman, et je suis sûre que ça changera avec le temps.
0: Est-ce que tu as été dans le village de ton papa dont tu parlais? Tu as confié, Anastasia, que l'un des moments forts de ta carrière était d'avoir chanté face à l'océan en Côte d'Ivoire. C'était dans quel cadre et pourquoi cela a été si puissant pour toi?
1: So I have a friend, friend now. I didn't know this person then.
2: Aujourd'hui, j'ai un ami,
1: Rose Traoré,
2: que je ne connaissais pas à l'époque. Il a une résidence artistique en Côte d'Ivoire. À l'origine, une résidence de peinture qui s'est récemment ouverte aux musiciens. Il m'a écrit un jour, on ne se connaît pas, mais j'adore ta musique. J'aimerais t'inviter ici, en Côte d'Ivoire, pour chanter, jouer, écrire, apprendre, échanger avec les artisans d'ici. Ça te tente ?
1: Yeah, what do you mean? Free trip?
2: Et moi j'étais là, évidemment que oui. Tu veux dire un voyage offert en Côte d'Ivoire? Bien sûr que je viens. J'arrive donc à Grand Bassam, là où se trouve la résidence. Et l'océan là-bas est
1: intense.
2: Vraiment intense. Rien à voir avec l'océan de Californie ou de Los Angeles. Beaucoup plus calme. Là-bas, l'eau est affamée. Tu peux le sentir à la fin. Et la première chose qu'on m'a dite en arrivant, c'est « n'entre pas dans l'eau, elle est affamée ». Surtout à cette saison, c'était en novembre. Beaucoup de gens se noient là-bas. Les courants sont très forts. Les vagues très lourdes. Et j'ai écouté, je ne suis jamais entrée dans l'eau. Je restais juste face à elle presque chaque jour ou assise sur la plage à la regarder. Le jour du concert, ils ont installé une scène directement sur le sable. Et la marée que j'avais observée pendant des semaines. Je savais exactement jusqu'où elle allait normalement.
1: I'm sitting in this chair, playing on my
2: Ils avaient placé la scène juste au-dessus de cette limite. Je suis assise sur ma chaise, en train de jouer seule, comme je le fais souvent. La lune est là, et un petit public est venu depuis la ville jusqu'à Grand Bassam.
1: As I'm singing,
2: et en chantant, je te jure, les vagues ont commencé à danser avec ma musique.
1: And what happened was in between my songs, the water would
2: come entre chaque morceau,
1: right under the stage.
2: L'eau venait se glisser sous la scène,
1: stage in front of me,
2: like puis juste devant moi,
1: the feet of the crowd was, on
2: presque jusqu'au pied du public sur le sable.
1: Beach. And I'd never seen the water
2: je ne l'avais jamais vu monter aussi haut.
1: It was almost like she was,
2: c'était comme si l'océan dansait avec moi, chantait avec moi. Et ça a duré tout le concert. Comme si la mer attendait que je termine chaque chanson pour faire et effacer le sable, préparer le terrain pour la suivante. Et je sais à quel point cet échange était puissant. Parce que le lendemain, je me suis réveillée complètement malade. J'avais de la fièvre, mal partout, j'étais faible, épuisée, sans aucune raison. On était dehors tout le temps, personne autour n'était malade. Je n'avais serré personne dans mes bras et je n'avais pas été
1: piquée.
2: Alors je me suis dit, d'accord, j'ai compris, c'était un échange. Elle a pris quelque chose et ce qu'elle a pris, c'était à elle de le prendre. Et j'étais heureuse de lui offrir ça et de grandir à travers cet échange.
0: Merci d'avoir partagé ça avec nous, ce moment. Je comprends mieux pourquoi ce moment était marquant dans ta carrière. Sur ton premier album, Anastasia, on retrouve un autre artiste d'ascendance nigériane qu'on aime beaucoup dans BPM, qui s'appelle Obong Jawar. Comment s'est fait cette collaboration ?
2: Oui, j'ai commencé à suivre Obong Jawar au moment où il a participé à Everything Is Recorded. Ensuite, j'ai aussi entendu très tôt son single Endless. Puis j'ai un peu perdu sa trace, je n'ai plus vraiment suivi sa carrière. Et un jour, il m'a suivi sur Instagram. Je me suis dit, attends, c'est bien le même Obong Jawar, celui de Endless ? Je garde toujours un œil sur les artistes nigérians qui ne font pas de l'afrobeat. Parce que là-bas, c'est très difficile d'exister en dehors de l'afrobeat ou du R&B. L'industrie n'est pas vraiment ouverte à d'autres mélanges de genres, à part le high life ou l'afro-jazz, qui eux sont bien acceptés. Mais ce que fait Obi, c'est complètement autre chose. Il crée quelque chose qui lui appartient en mélangeant toutes ses influences et en les faisant évoluer d'une manière qui est vraiment la sienne. Alors quand il m'a suivi, je lui suivis en retour et je lui ai envoyé un message. « Salut, je suis une grande fan, c'est fou que tu sois là. » Je voulais juste te le dire et il m'a répondu « Mais c'est fou parce que moi aussi je suis un grand fan. » Alors je lui ai dit « Eh bien, je joue bientôt à Londres, tu devrais passer. » Je l'ai mis sur la liste. Il n'est pas venu. Au moment où on rangeait le matériel et où le bar fermait, il est entré, il a dit « Alors, le concert c'est quand ?» Et moi, c'était il y a une heure, tu l'as raté. Et lui me dit, oh, je suis tellement désolée, je viens juste de me séparer de ma copine. Tu veux aller boire un verre ? Là, je me suis dit, attends, tes priorités sont un peu folles. Il aurait eu très bien pu m'envoyer un message pour dire, je ne peux pas venir ce soir. Mais le fait qu'il soit quand même venu après, sans doute après une conversation très intense, ça m'a vraiment touchée. On a fermé le bar en parlant de nos familles, du Nigeria, de nos influences musicales. Et on s'est rendu compte qu'on avait énormément de choses en commun. Cette semaine-là, je l'ai invité là où je logeais et je lui ai demandé s'il avait envie d'écrire. J'avais déjà une ébauche de chanson, Slow. Une partie était écrite, mais je ne savais pas quoi en faire. Je lui ai dit, j'ai ce morceau, mais je ne sais pas vraiment où il veut aller. Est-ce que tu veux écrire un couplet ? Il a commencé à griffonner, très silencieusement, dans son petit carnet pendant que je jouais le riff. Il ne disait rien. Ensuite, on s'est mis devant un micro-ruban, moi d'un côté, lui de l'autre, face à face. Comme nous, là, maintenant. J'avais ma guitare, je jouais. Il s'est simplement penché vers le micro et il a posé, d'un trait, le couplet qui est sur le disque. C'était tellement poétique, tellement précis, avec un sentiment si beau qui collait parfaitement à l'idée de la chanson Slow, à cette idée de lenteur, de ralentir. Moi, je voulais carrément sortir cette version-là, telle quelle, comme une démo. Et c'est lui qui m'a encouragé à ne pas le faire. Il disait, attends, on peut faire encore mieux. Et puis, par la grâce de Dieu, il était en ville au moment où j'enregistrais Taser à Los Angeles. Je l'ai appelé pour qu'il vienne au studio. On a pu enregistrer avec le groupe et c'est là qu'on a fait la version que tu entends sur le disque.
0: Et aujourd'hui, c'est un magnifique duo, une très belle chanson sur cet album, Tether, qu'on va écouter, Slow.

0: Maman Anastasia, d'ouvrir un dernier petit sac.
1: It's the last one. Okay. Numéro 4.
2: Oh,
3: qu'est-ce que c'est?
2: C'est un petit cœur.
0: C'est un petit cœur en porcelaine, un petit cœur blanc avec écrit bisous dessus. J'ai choisi cet objet, Anastasia, parce qu'avec ta voix, l'amour est l'autre constante de ton œuvre, de ton travail. L'amour de soi, l'amour des autres, l'amour du monde. Sur le titre Unrest, tu chantes « Le calme du foyer est fissuré par l'inquiétude qui m'habite et dans Believer, puis-je être seule ici avec toi ?» Ces deux phrases, Anastasia, disent qu'aimer, c'est cohabiter avec la solitude. Est-ce qu'aimer pour toi, justement, c'est apprendre à être seule ensemble?
2: Definitely, I would say that the love
3: oui,
2: that for me lasts the longest is the love
3: pour
2: between
3: moi, l'amour qui dure le plus longtemps. C'est celui qui existe entre des amis ou des amants capables d'être seuls ensemble. On peut rester silencieux pendant des heures et la présence de l'autre ne pèse pas, ne ressemble pas à une performance, à un rôle qu'on doit jouer. Il y a quelque chose de magnifique dans le fait d'habiter sa propre solitude tout en ayant quelqu'un à ses côtés, présent. Parce que moi, en tant qu'artiste, la solitude est essentielle. J'ai souvent l'impression d'avoir besoin de m'enfuir pour être seule, loin de tout, juste pour apaiser mon esprit et entendre mes propres pensées. Mais quand je rencontre des personnes avec qui je peux vivre cette solitude-là, des personnes qui deviennent elles-mêmes un refuge dans la solitude, alors ça, c'est une forme d'amour qui m'ancre profondément. Et ces chansons-là parlent aussi d'un souvenir, d'un sentiment que mon père m'a transmis un jour. Il m'a demandé « Alors, tu vas te marier bientôt? Tu vas avoir des enfants ?» Et je lui ai dit « Papa, je ne sais pas. Mais tu sais, parfois je me sens seule. » Je pensais qu'il allait me répondre « Dépêche-toi, trouve quelqu'un. » Mais il m'a dit « Tu sais, personne ne pourra jamais résoudre ta solitude. » Et je l'emporte avec moi parce que c'est vrai. Tu dois devenir ami avec ta solitude.
0: Dans Tether, qui signifie en français le lien, l'amour aussi entre douceur et inquiétude, est-ce que c'est ça le secret? Ou l'autre secret?
2: I believe that a little dissonance, a little
3: je crois qu'un peu de dissonance,
2: better.
3: Un peu de difficulté rend l'amour meilleur.
2: I think when everything is
3: ça le rend plus vivant, plus amusant. Quand tout est trop calme, trop paisible tout le temps, on finit par s'ennuyer. Et c'est impossible d'aimer quelqu'un sur la durée sans traverser ces moments où l'on n'est pas sur la même longueur d'onde, où l'on se dispute, où l'on ne se comprend pas, parce que les gens ne grandissent pas au même rythme. Mais je pense que c'est justement ça qui fait de l'amour un sport magnifique. C'est l'art d'aimer quelqu'un à travers ses transformations, d'accepter la personne qu'il est aujourd'hui, mais aussi celle qu'il sera demain, dans 10 ans, dans 20 ans. Et si l'on arrive à s'élargir intérieurement pour accepter ça, alors l'amour devient vraiment sans limite et il reste toujours intéressant.
0: J'aimerais, Anastasia, qu'on referme cet entretien par le morceau qui clôt l'album Tether. Il s'appelle Believer. C'est une sorte de prière, un appel à, dans la beauté, dans la patience, dans le lien, toujours. Dans ce morceau, tu demandes qu'on croit en tes possibles. Est-ce que toi, aujourd'hui, tu y crois?
2: Yes, I do.
3: Oui, j'y crois. Et c'est toujours une bataille pour faire en sorte que les autres y croient aussi.
0: Oui, Dou, nous, on y croit très fort, Anastasia, vraiment. Merci beaucoup pour ton temps.
2: Merci beaucoup.

Un grand merci à Marion Cerie, au Café de la Danse à Paris et au Pitchfork Festival qui nous ont permis de façonner avec amour, toujours, ces bonnes pulsations du monde en compagnie d'Anastasia. Un grand merci aussi à Benjamin Sarrelier qui a réalisé cette émission et à Jérémy Besset qui l'a mixée. Demain, même heure, même endroit, c'est à la rencontre d'une des voix les plus singulières du reggae britannique que je vous emmène, le chanteur à la voix d'or, Joe York. Dans quelques instants, un nouveau journal sur la radio du monde.

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2: Il est 17h ici à Paris, 18h à Kiev. Bonjour à tous.
3: Karine Bellicha.
2: À la une, il y a 35 ans, jour pour jour, l'Ukraine devenait indépendante. En ce jour de commémoration, les soutiens européens, la coalition des volontaires, se sont réunis autour de Kiev, toujours sous le feu russe, avec une demande brûlante des autorités ukrainiennes, leur fournir les moyens de parer les attaques des missiles balistiques du Kremlin. La quête de la Syrie pour solder les comptes de l'ancien régime, un des plus hauts dignitaires sous Assad, l'ancien grand moufti de Syrie, a été condamné à la prison à perpétuité. Reconnu coupable d'incitation à la haine confessionnelle. Chine part à la conquête de la bourse de Hong Kong, mais sa valorisation est très inférieure à ses précédents objectifs. Le champion de la mode ultra-éphémère pâtit et de la hausse des droits de douane et des amendes infligées par les régulateurs. L'Ukraine veut absolument la paix, mais elle n'est pas prête à capituler. Voici les mots martelés par le président Zelensky à l'occasion du 35e anniversaire de l'indépendance du pays, jour choisi par la coalition des volontaires, les soutiens du pays pour organiser une réunion qui s'est tenue symboliquement à Kiev. Et l'Union européenne a annoncé ce matin le déblocage d'une nouvelle tranche d'aide de 6 milliards d'euros. Muriel Paradon, cette enveloppe devrait permettre de renforcer la défense aérienne de l'Ukraine, enjeu vital pour parer les tirs de missiles balistiques russes de plus en plus fréquents.
4: Plus de 400 morts et 2600 blessés, 3000 victimes au total rien que pour le mois de juillet selon l'ONU. C'est le bilan le plus meurtrier pour les civils ukrainiens depuis mai 2022. En cause sans doute l'utilisation plus systématique par les Russes de missiles balistiques que l'Ukraine ne peut intercepter faute de défense aérienne suffisante. Xavier Titelman, consultant en innovation aéronautique et défense.
5: Aujourd'hui, l'Ukraine, pour être capable de se défendre contre ces missiles balistiques, clairement, il lui faut un vrai soutien international, c'est-à-dire des pays qui disposent de technologies pour pouvoir aider les Ukrainiens à développer leur propre système de défense aérienne. C'est un projet qui s'appelle Freya, qui intègre les Ukrainiens avec beaucoup de leurs partenaires, ou alors de leur transférer des stocks d'intercepteurs, les systèmes Patriot américains ou les missiles Aster 30 français pour lutter contre les missiles balistiques. Simplement, nous n'avons pas de stock suffisant pour pouvoir les aider dans des proportions qui permettraient de sauver des vies. Et aujourd'hui, on se contente simplement de regarder l'Ukraine souffrir malheureusement.
4: Les Américains ont utilisé beaucoup de leur stock de Patriot dans la guerre contre l'Iran. Quant aux Européens, ils ont des capacités de production encore trop faibles. Une des solutions est que les Ukrainiens développent progressivement leur propre système de défense. En attendant, ils misent sur leurs drones de plus en plus sophistiqués pour frapper notamment les lanceurs de missiles russes.
2: Muriel Paradon l'évoquait, les missiles Patriot américains tant réclamés par Kiev sont largement utilisés par Washington face à l'Iran. Des batteries de ces engins intercepteurs vont être déployées en Crète sur la plus grande base américaine et de l'OTAN en Méditerranée orientale pour répondre en cas d'une escalade entre Washington et Téhéran. L'Iran envisagerait d'étendre sa riposte au-delà du Moyen-Orient et de frapper avec ses missiles des cibles américaines en Europe, notamment en Grèce. La mobilisation constante de l'armée américaine au Moyen-Orient a lourdement pesé sur les conditions de vie des marins du porte-avions Abraham Lincoln, un navire posté dans la région 9 mois d'affilée. Les témoignages évoquant le manque de nourriture à bord, les toilettes hors service et même les idées suicidaires de certains militaires se sont multipliés. février. Et même si l'Abraham Lincoln est désormais sur le chemin du retour, l'un des marins n'est pas prêt de revoir son père pour autant. Justine Fontaine, ce dernier a été arrêté par l'ICE, la très redoutée police de l'immigration de Donald Trump.
6: Pendant des décennies, les familles des soldats ont été en général épargnées par la police de l'immigration. Ce n'est plus le cas sous Donald Trump. Et ce dimanche, après 9 mois d'affilée passés sur le porte-avions Abraham Lincoln, Joshua Aviles a reçu un appel. Son père venait d'être arrêté lors d'un contrôle routier en Floride, puis placé en détention dans un centre de l'ICE, la police de l'immigration. « J'ai le cœur brisé, je ne sais pas où trouver la force mentale de continuer à travailler plus de 12 heures par jour pendant que mon père est sûrement traité comme un criminel. » Voilà ce qu'a écrit sur les réseaux sociaux le jeune marin. Il assure que son père, arrivé du Nicaragua il y a 19 ans, attendait une réponse à sa demande de résidence permanente. Le département de la sécurité intérieure a réagi. Avoir un membre de sa famille dans l'armée ne donne pas carte blanche pour violer les lois de notre nation. Voilà la formule employée, sans préciser ce qui est reproché exactement au père du soldat. D'après l'agence Associated Press, depuis le retour de Donald Trump à la Maison Blanche, plus d'une cinquantaine de proches de militaires ont été arrêtés par la police de l'immigration.
2: Damas tente de rester en dehors des conflits au Moyen-Orient. Des responsables syriens et israéliens se sont retrouvés hier en Jordanie pour tenter de mettre sur pied une coordination des opérations sous supervision américaine afin d'éviter à l'avenir tout affrontement. En Syrie, où un cacique du régime Assad était jugé, il s'agit de l'ancien grand moufti considéré comme une figure centrale de l'appareil idéologique et de la répression. Il a été condamné à la réclusion à perpétuité. La correspondance sur place de Mohamed Erami.
7: C'est un verdict lourd qui vient de tomber à Damas. L'ancien grand moufti Ahmed Badruddin Hassoun a été condamné à la prison à perpétuité par la quatrième chambre criminelle. Surnommé le moufti des barils d'explosifs, il est l'un des plus hauts dignitaires religieux du système Assad, à tomber physiquement entre les mains de la justice. Arrêté en mars 2025 à l'aéroport de Damas alors qu'il tentera de fuir le pays, celui qui s'était fait le VRP zélé de la dictature, tristement célèbre pour avoir menacé l'Europe d'attentats suicides en 2011 et pour avoir visé par ses prêches belliqueux la contestation, a été reconnu coupable d'incitation à la haine confessionnelle et d'abus de pouvoir. Ce procès en personne s'ajoute à d'autres jugements majeurs menés par les tribunaux syriens, illustrant la volonté de la justice transitionnelle de vider les dossiers de la décennie de guerre à travers des comparutions directes des cadres de l'ancien régime. Mohamed Erami, Damas, RFI.
2: Du contexte au Moyen-Orient, il en sera aussi question entre le prince héritier saoudien et Emmanuel Macron. Mohamed Ben Salman est en visite officielle de 2 jours à Paris. MBS retrouve ainsi les honneurs de la France pour un rapprochement économique et stratégique assumé par Riyad et Paris, 8 ans après l'assassinat du journaliste Jamal Khashoggi par des agents saoudiens. Plusieurs syndicats de journalistes condamnent cette visite, la qualifiant de provocation envers les défenseurs de la liberté de la presse. Une plainte contre Mohamed Ben Salman pour torture et disparition forcée est en cours d'instruction en France. Un environnement de plus en plus hostile en mer, SOS Méditerranée dénonce une intensification des menaces. L'ONG venant en aide depuis plus de 10 ans aux migrants évoque des interceptions de plus en plus violentes des embarcations et un harcèlement des navires de sauvetage, pointant du doigt l'action des gardes-côtes libyens et d'autres groupes armés, et aussi le silence des autorités européennes. Chine s'apprête à faire son entrée à la bourse de Hong Kong le 1er septembre pour financer son expansion, annonce faite aujourd'hui. Le géant chinois de la mode très éphémère vise une valorisation entre 25 et 28 milliards de dollars. C'est 4 fois moins qu'en 2022 lors d'une levée de fonds. Une décote brutale qui montre les fragilités de Chine face aux tarifs douaniers et aux pressions réglementaires. Myriam Berber.
8: Chine part à la conquête de la bourse de Hong Kong avec une valorisation très inférieure à ses précédents objectifs. Début août, le groupe chinois visait entre 30 et 40 milliards de dollars. Pour convaincre les investisseurs, l'entreprise doit prouver que son modèle peut retrouver une croissance rentable. Ses revenus n'ont progressé que de 8% l'an dernier contre 20% en 2024. La faute à un contexte économique difficile, la hausse des droits de douane et la suppression de certains avantages fiscaux sur les petits colis pèse sur le modèle de Chine qui a dû revoir à la hausse les prix de ses produits. Résultat, aux États-Unis où l'entreprise réalise un quart de son activité, les ventes ont baissé de 15% au premier trimestre. À cela s'ajoutent les pressions des régulateurs dans le monde. En France, la répression des fraudes a infligé en juin dernier deux amendes à Shein d'un montant total de 22 millions d'euros pour non-respect du droit à la consommation. L'an dernier, le groupe chinois avait déjà écopé en France d'une amende de 40 millions d'euros pour pratiques commerciales trompeuses.
2: Pendant ce temps, un nouveau record de température des océans a été battu ce week-end, un record historique pour les eaux de surface, atteignant 21,1 degrés en moyenne, annonce de l'Observatoire européen Copernicus, conséquence logique du réchauffement climatique et du développement du phénomène El Niño. Enfin, la première semaine de négociation à la COP17 s'était achevée sans grande annonce, consacrée à la lutte contre la désertification. Les discussions vont se poursuivre cette semaine sur des sujets aussi importants en raison du réchauffement climatique que la gestion de la sécheresse, des migrations ou la réhabilitation du pastoralisme. Voilà, c'est la fin de ce journal. Tout de suite, bonne pulsation du monde avec Hortense Vol.
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15: Bonjour et bienvenue dans BPM. Aujourd'hui, je vous emmène à la rencontre d'Anastasia, une artiste afro-américaine dont la voix semble sculpter l'air autant que le silence. Sa voix, profonde, puissante, sans âge, ne ressemble à rien de connu et paraît venir de loin. Et pour cause. À 17 ans, l'industrie musicale a voulu la coincer dans une case R&B. Anastasia a claqué la porte, est devenue mannequin, puis s'est réinventée là où personne ne l'attendait. Et la voilà, aujourd'hui, à 30 ans, libre de mêler arpèges et dépouillement folk, envolée soul, mysticisme pop, sur son épatant premier album, Tether. Un disque d'une intensité rare, enregistré en prise directe, un disque porté par une voix à la fois dépouillée et souveraine.

C'est sûr, Anastasia va jouer ce morceau Be Kind sur la scène du festival Pitchfork ici à Paris. Avant de vivre ce moment de grâce, on va aller la retrouver dans les locaux du Café de la Danse, une salle de concert qui est située non loin de la place de la Bastille. On va parler de cette voix que personne n'a su dompter, de spiritualité et puis d'amour aussi, celui qu'on donne et celui qu'on apprend à se porter.

0: Bonjour Anastasia.
1: Bonjour.
0: Bienvenue à Paris. Comment tu te sens là, quelques heures avant ton concert?
2: I'm feeling a little tired, but I
1: je me sens un peu fatiguée, mais j'ai fait une méditation et je vais tenir bon. Et puis je suis vraiment très heureuse de jouer à Paris pour la première fois en tête d'affiche sous mon propre nom.
0: Merci en tout cas de nous accorder un petit peu de temps juste avant ce concert. C'est vraiment un très grand plaisir pour moi de te rencontrer. Anastasia, l'ambition de cette émission, c'est de dessiner les contours de ton portrait. Et parce que ton univers est éminemment sensoriel, que tu as un rapport physique à tes différents moyens d'expression, la musique, mais aussi, je crois, la céramique, la sculpture, la photographie, j'aimerais qu'on te découvre à travers différents objets que j'ai choisis et glissés dans de petits sacs en papier. Est-ce que cela te va?
2: Yeah, that sounds very fun.
0: Alors, regarde, je sors mes petits sacs avec mes petits papiers. Alors, Anastasia, je te propose de découvrir l'objet qui se cache dans le sac portant le numéro 1.
2: Ok, do you want me to...
1: D'accord, tu veux que je devine ou que je l'enlève directement?
0: Yeah. Okay. Merci de le sortir.
2: Oh, very nice.
1: Oh, très joli.
2: C'est une kalimba.
0: Exactly, c'est une kalimba. Une guitare ne serait pas rentrée dans ce petit sac en papier, alors j'ai choisi une kalimba. Mais c'est bien pour parler, Anastasia, de tes instruments, ta voix et ta guitare.
2: Non, a guitar not put in a bag.
0: Tu dis, Anastasia, que ta voix peut modeler, sculpter l'espace émotionnel autour de toi. Et c'est vrai qu'on a l'impression qu'elle dessine un lieu, un espace intime. Mais c'est aussi une voix qu'on a voulu dompter, lisser avant que tu choisisses d'en faire ta force. Aujourd'hui, Anastasia, comment trouves-tu ce juste équilibre entre contrôle et abandon?
2: Oh man, that is an ever-going constant debate.
1: Ah, ça c'est internally. Un débat qui n'en finit jamais à l'intérieur de moi.
2: I think time and age.
1: Je pense que le temps et l'âge ont vraiment transformé ma relation avec l'idée de lâcher prise.
2: In my early 20s, was trying to hold on so.
1: Quand j'avais une vingtaine d'années, je m'accrochais tellement fort à mon rêve, à ma voix, à mon art, au point d'étouffer complètement ma propre créativité. J'étais tellement noyée dans le stress et la pression d'être grande, d'être parfaite, que je ne créais presque plus rien.
2: And it took a lot of grief,
1: et il m'a fallu beaucoup de peine et même de chagrin, beaucoup de choses qui se sont brisées en moi pour que je m'ouvre vraiment à cette idée du lâcher prise. Aujourd'hui, j'ai compris que le changement arrive, que tu sois prête ou non. Alors j'essaie surtout de préserver la joie au milieu de tous ces changements.
0: Tu as souvent dit, Anastasia, que ta voix a d'abord été un obstacle. Est-ce que tu te souviens du moment où elle est devenue une alliée?
1: Au départ, ma voix était une alliée. C'était une amie très chère, presque comme une amie imaginaire, dans le sens où j'étais la seule à avoir un lien avec elle. C'était quelque chose de privé, d'intime. Mais quand j'ai commencé à partager ma voix, elle est devenue quelque chose que les autres percevaient. Et c'est là qu'elle s'est transformée en obstacle, parce qu'elle ne ressemblait à aucune autre. Le monde a du mal avec ce qui ne rentre dans aucune case. Et ce qui a une case rassure. Dans l'industrie comme dans l'art, c'est plus facile à vendre, plus simple à prévoir. Mais quand tu proposes quelque chose de vraiment nouveau,

0: Je pense que ça venait du fait que tout avait été enregistré directement sur bande, en live, simplement dans une pièce, avec un bassiste et parfois un autre guitariste. Une instrumentation très dépouillée. Il reprenait des standards folk. Et pour leur rendre justice, il faut penser à l'endroit d'où ils viennent. Le silence d'une nuit près d'un feu. Le silence des champs. Du vent. Des étoiles. Quand on rechante ces standards, on rechante une époque où tout était plus lent.
1: Gentle in terms
0: plus doux,
1: of the sonic overload we experience
0: loin de la saturation sonore d'aujourd'hui. Alors quand j'utilise le silence dans ma musique, j'essaye d'ouvrir cet espace-là pour nous, pour nos esprits.
2: En tout cas, je suis ravie parce que ça a été vraiment quelque chose de très important pour moi. Ça m'a vraiment bouleversée quand j'ai découvert cet album de Thierry Calier et tu me donnes l'occasion de le faire écouter dans cette émission. En 2023, Anastasia, ton EP Revival est une remise à zéro, selon ton expression. Qu'est-ce que tu as dû laisser mourir pour renaître à toi-même ?
0: J'ai dû laisser mourir la peur en moi.
1: I had been injected with so much fear by external forces, but ultimately by myself.
0: J'avais été rempli de peur par énormément de choses extérieures.
1: Seed within me.
0: Mais c'est moi qui l'avais laissé s'enraciner. Quand j'ai enregistré Revival, c'était en plein cœur de la pandémie. On ne savait pas à quel point le Covid était grave, si c'était comme Ebola, si ça allait tous nous emporter. Personne ne savait. Je me suis dit, et si ce sont nos dernières années, qu'est-ce que j'ai fait de ma vie? Je me suis plainte de l'industrie, mais je n'ai même pas fait un disque dont je suis fière. Parce que des gens m'ont dit que je pouvais pas. Mais je peux. Je vais le faire. J'étais dans un état d'urgence, comme si c'était mon dernier disque. Et je voulais sentir la paix de l'avoir enfin sorti. Et j'ai pu affronter les peurs que j'avais accumulées avec ce genre de courage qui n'apparaît que lorsqu'on réalise à quel point la vie est courte et à quel point notre temps ici est précieux.
2: Est-ce que tu serais d'accord, Anastasia, pour qu'on écoute le titre Power qui est extrait de ce projet, ou est-ce que tu préfères qu'on écoute un autre titre de Revival?
1: From Revival, I actually really love
0: sur Revival, Untamed. La chanson que je préfère, c'est Untamed.
1: Pourquoi? Parce que when I sing it still today,
0: parce qu'à chaque fois que je la chante, j'entends ce souhait-là.
1: To be feral, to be an untamed woman,
0: trouver la liberté en moi, être une femme indomptée, ne pas laisser le patriarcat que j'ai intégré dans mon éducation décider de qui je suis. La chanson joue avec la mesure, avec l'intensité, comme si elle essayait sans cesse de se libérer. Musicalement et dans les paroles, elle accomplit exactement ce qu'elle raconte.
2: Eh bien, c'est le choix d'Anastasia. On l'écoute tout de suite dans BPM.

0: Anastasia, je crois que c'est le moment de découvrir un deuxième objet.
1: Number two.
2: Numéro 2.
1: Ah, un miroir.
0: Un miroir, ça, exactement. You speak French, Anastasia. You have to tell me that. Il fallait me le dire avant.
1: Jamais essayé. I try.
0: Le miroir, c'est un objet du regard, celui des autres, et puis celui qu'on apprend à poser sur soi-même. Toi, parce que tu as grandi, Anastasia, à Los Angeles, dans un environnement blanc, et qu'ensuite tu as été mannequin, tu as dû sans cesse déconstruire les projections posées sur ton corps noir. Qu'est-ce qui t'a permis de reprendre possession de ton image, de reprendre le pouvoir sur ton corps?
1: I was given those tools by
2: Je crois que mes parents m'ont donné les outils dont j'avais besoin parce qu'ils ne m'ont jamais défini par des catégories. Ils ne m'ont jamais dit « tu es une fille noire » ou « tu es ceci, tu es cela ». Pour eux, j'étais simplement Anastasia. Ils m'ont donné une vraie confiance en moi, ils m'ont appris ma valeur.
1: Was a smart and capable person. So when I confronted,
2: alors la première fois que j'ai affronté du racisme, j'étais complètement perdue.
1: I couldn't understand.
2: Je me disais, qu'est-ce que j'ai fait?
1: That's what a kid
2: Pourquoi on m'en veut?
1: Okay, what did I do wrong? Why do you not like me? Why are you
2: Pourquoi
1: mad
2: on
1: at me?
2: Me reproche des
1: Why
2: choses?
1: Are you blaming me for things? And internalizing the
2: Et ça s'est transformé en une retenue intérieure.
1: Reticence. How do I say that? Like a fear around.
2: Une peur d'occuper pleinement l'espace.
1: Fully spreading out and being like, hi, I'm here because.
2: D'être vraiment là.
1: Everyone judging you.
2: Parce qu'on a peur d'être jugé.
1: Modeling actually helped because it was nice to.
2: Le mannequinat m'a aidé. Paradoxalement, parce que je pouvais jouer un rôle et comprendre comment les gens me regardaient.
1: As like an actor. So it became like.
2: Je pouvais distinguer, voilà le personnage, et voilà qui je suis réellement. Et puis un jour, je n'ai plus pu jouer ce rôle. Je suis revenue à moi-même. C'était comme enlever couche après couche jusqu'à retrouver la fille que j'étais. Curieuse, courageuse, inspirée partout. Cette fille-là n'a pas de couleur, pas de nationalité, pas de limite. Je suis tellement reconnaissante d'être née entre autant de monde. Tu sais, je suis une third culture kid. J'ai grandi avec plusieurs cultures en même temps, avec tellement d'influences différentes. Je suis née à l'intersection de tout ça. Et ça m'a donné accès à une multitude de perspectives, à la fois culturellement et aussi très profondément dans mon cœur. Et je crois que c'est quelque chose qui contribue directement à l'artiste que je suis aujourd'hui.
0: Parce qu'on a voulu te ranger dans la catégorie R&B, toi tu revendiques, Anastasia, le terme de folk pour ta musique, de power folk même. Qu'est-ce que ça dit de notre société?
2: Oui, les genres musicaux dans l'industrie sont une construction racialisée. À l'origine, ils ont été inventés pour séparer les publics. Au début, l'industrie était composée presque uniquement d'artistes noirs. Des artistes de jazz, de blues. Puis quand les artistes blancs sont arrivés, les dirigeants ont créé des catégories pour maintenir la séparation. Surtout parce que les publics blancs ne voulaient pas écouter de musiciens noirs. Ils ont appelé la musique noire soul, R&B,
1: roots,
2: et la musique blanche rock, pop, puis folk. Country. Alors qu'en réalité, toutes ces musiques ont un héritage commun, un héritage mélangé, profondément nourri par les traditions noires et les racines africaines. Le fait que ces catégories existent encore aujourd'hui, c'est la trace persistante de cette histoire, quelque chose de fossile mais toujours actif. Et quand tu écoutes ma musique, elle n'est clairement pas du R&B.
1: R&B, it is not R&B in any way.
2: On ne peut absolument pas l'appeler R&B. Elle n'a rien à voir avec ça.
1: It immediately felt to me it was a racial categorization. They were just calling it.
2: Donc quand les gens disaient ça, je sentais que c'était une catégorisation raciale. Musique noire. Oui, c'en est. Mais c'est plus que de la musique noire. Et ça n'aide personne à comprendre ce que c'est réellement. Si quelqu'un se dit « j'ai envie d'écouter de la folk », il ne va pas aller dans une playlist R&B pour écouter de la folk. Il va aller dans une playlist folk. Et si j'ai choisi le terme power folk, c'est parce que je voulais reconnaître les racines soul de ma pratique folk. Parce que j'y mets mon engagement politique, j'y mets ma passion. Je ne fais pas un folk aseptisé de café. Je parle rarement de choses légères. Ma folk renoue avec la folk des années 60. Qui était une musique politique, une musique de contestation, une musique qui accompagnait les luttes. C'était une folk qui parlait de son époque. Et ce que j'aspire à faire, c'est raconter les histoires de notre époque d'une manière qui nous aide à nous souvenir, maintenant et dans 100 ans.
0: En réponse, Anastasia, à ceux qui t'ont vu avant de t'écouter, tu as fait appel à Midas, ce personnage de la mythologie grecque capable de transformer en or tout ce qu'il touchait. Et Midas, c'est le titre de la chanson que l'on va écouter.

0: Dans ce morceau, Anastasia, tu utilises l'image de Midas pour évoquer le poids des attentes, la valeur qu'on s'accorde à soi-même. Et c'est le moment d'en découvrir justement un peu plus sur toi à travers un troisième objet.
1: Oh.
0: Qu'est-ce que c'est ? C'est une sculpture.
1: Yeah, yeah. Wow.
0: Alors, je ne sais pas de quel pays d'Afrique vient cette petite statuette en bois. Elle appartenait à ma maman. Elle a toujours fait partie de mon environnement. Et je me suis demandé à quoi ressemblait ton propre talisman. Qu'est-ce qui, toi, te reliait à tes racines africaines et plus précisément nigérianes ?
1: By blood, I'm connected to my.
2: Eh bien, c'est le sang qui me relie à mes racines nigérianes.
1: My motherland, my fatherland.
2: Ma terre mère.
1: Comes with me in every breath that I breathe.
2: M'accompagne à chaque souffle.
1: When I actually break down, I didn't realize this.
2: Et quand j'analyse,
1: down,
2: je ne m'en suis pas rendu compte tout de suite. Mais quand j'analyse réellement ma musique sous un angle presque anthropologique.
1: West African, that are,
2: je me rends compte que j'utilise beaucoup de rythmes ouest africains, Igbo, et une manière de chanter très proche des femmes de mon village, celles qui dirigent les cérémonies. C'est une voix projetée.
1: My aunt described it as the voice as a gift that is
2: une voix dont ma tante disait qu'elle était un don transmis dans la lignée.
1: Gets it in every generation, but when you
2: tout le monde ne le reçoit pas à chaque génération.
1: When you open your mouth to sing, everybody
2: mais quand tu reçois cette voix-là, quand tu
1: follows.
2: Ouvres la bouche pour chanter, les gens écoutent et ils te suivent. Cette puissance servait traditionnellement aux cérémonies, à la prière, aux célébrations.
1: That voice is not only
2: ce n'est pas
1: your
2: seulement
1: voice,
2: ta voix, c'est une voix collective, ancestrale. Tu canalises quelque chose de plus grand. Tu canalises les ancêtres à travers ta voix. J'ai reçu ce don-là, et chaque fois que j'utilise ma voix, je l'utilise vraiment dans cette lignée-là, en conscience de cette transmission. Et j'essaie d'honorer ce cadeau. C'est pour ça que je suis très attentive à la manière dont j'utilise ma voix, à ce que je choisis de chanter, à la façon dont je chante, parce qu'il y a une vraie puissance derrière cette voix, et que cette puissance, c'est une responsabilité. Et si je devais dire que j'ai un talisman, en réalité, j'en ai plusieurs. En ce moment, c'est ma guitare qui est mon talisman, et je suis sûre que ça changera avec le temps.
0: Est-ce que tu as été dans le village de ton papa dont tu parlais?
1: Yes.
0: Tu as confié, Anastasia, que l'un des moments forts de ta carrière était d'avoir chanté face à l'océan en Côte d'Ivoire. C'était dans quel cadre et pourquoi cela a été si puissant pour toi?
1: So I have a friend, friend now. I didn't know this person then.
2: Aujourd'hui, j'ai un ami,
1: Rose
2: Traoré, que je ne connaissais pas à l'époque. Il a une résidence artistique en Côte d'Ivoire.
1: Painting residence.
2: À l'origine, une résidence de peinture.
1: And it recently opened up to
2: musicians. Qui s'est récemment ouverte aux musiciens.
1: And he said, "Hey, we don't know."
2: Il m'a écrit un jour. On ne se connaît pas, mais j'adore ta musique. J'aimerais t'inviter ici, en Côte d'Ivoire, pour chanter, jouer, écrire, apprendre, échanger avec les artisans d'ici.
1: Artisans here. Are you down?
2: Ça te tente?
1: Yeah, what do you mean, free trip?
2: Et moi j'étais là, évidemment que oui. Tu veux dire un voyage offert en Côte d'Ivoire? Bien sûr que je viens.
1: I pull up to Grand Bassam.
2: J'arrive donc à Grand Bassam, là où se trouve la résidence.
1: The ocean there.
2: Et l'océan là-bas est
1: intense.
2: Intense.
1: It's so intense.
2: Vraiment
1: it's not
2: intense.
1: Like the ocean in California.
2: Rien à voir avec l'océan de Californie ou de Los Angeles.
1: More mellow. This water
2: beaucoup plus calme.
1: Is like hungry, and you can feel
2: là-bas, l'eau
1: hungry.
2: Est affamée.
1: And the first thing
2: tu peux le sentir à la fin. Et la première chose qu'on m'a dite en arrivant, c'est « N'entre pas dans l'eau, elle est affamée. » Surtout à cette saison, c'était en novembre. Beaucoup de gens se noient là-bas. Les courants sont très forts. Les vagues très lourdes. Et j'ai écouté, je ne suis jamais entrée dans l'eau. Je restais juste face à elle presque chaque jour ou assise sur la plage à la regarder. Le jour du concert, ils ont installé une scène directement sur le sable. Et la marée que j'avais observée pendant des semaines. Je savais exactement jusqu'où elle allait normalement.
1: I'm sitting in this chair, playing on
2: my Ils avaient placé la scène juste au-dessus de cette limite. Je suis assise sur ma chaise, en train de jouer seule, comme je le fais souvent. La lune est là, et un petit public est venu depuis la ville jusqu'à Grand Bassam. Et en chantant, je te jure, les vagues ont commencé à danser avec ma musique.
1: What happened was in between my songs, the water would
2: Entre
1: come
2: chaque morceau,
1: right under the stage.
2: L'eau venait se glisser sous
1: under
2: la scène,
1: the stage and in front of me.
2: Like puis juste devant moi,
1: the feet of the crowd was on
2: presque jusqu'au pied du public sur le sable.
1: Beach. And I'd never seen the water
2: Je ne l'avais jamais vu monter aussi haut.
1: It was almost like she was,
2: C'était comme si l'océan like dansait avec moi, chantait avec moi. Et ça a duré tout le concert. Comme si la mer attendait que je termine chaque chanson pour faire et effacer le sable, préparer le terrain pour la suivante. Et je sais à quel point cet échange était puissant, parce que le lendemain, je me suis réveillée complètement malade. J'avais de la fièvre, mal partout, j'étais faible, épuisée, sans aucune raison. On était dehors tout le temps, personne autour n'était malade. Je n'avais serré personne dans mes bras et je n'avais pas été piquée. Alors je me suis dit, d'accord, j'ai compris, c'était un échange. Elle a pris quelque chose et ce qu'elle a pris, c'était à elle de le prendre. Et j'étais heureuse de lui offrir ça et de grandir à travers cet échange.
0: Merci d'avoir partagé ça avec nous, ce moment. Je comprends mieux pourquoi ce moment était marquant dans ta carrière. Sur ton premier album, Anastasia, on retrouve un autre artiste d'ascendance nigériane qu'on aime beaucoup dans BPM, qui s'appelle Obong Jawar. Comment s'est fait cette collaboration ?
2: Oui, j'ai commencé à suivre Obong Jawar au moment où il a participé à Everything is Recorded. Ensuite, j'ai aussi entendu très tôt son single Endless. Puis j'ai un peu perdu sa trace, je n'ai plus vraiment suivi sa carrière. Et un jour, il m'a suivi sur Instagram. Je me suis dit, attends, c'est bien le même Obong Jawar, celui de Endless ? Je garde toujours un œil sur les artistes nigérians qui ne font pas de l'afrobeat. Parce que là-bas, c'est très difficile d'exister en dehors de l'afrobeat ou du R&B. L'industrie n'est pas vraiment ouverte à d'autres mélanges de genres, à part le high life ou l'afro-jazz, qui eux sont bien acceptés. Mais ce que fait Obi, c'est complètement autre chose. Il crée quelque chose qui lui appartient en mélangeant toutes ses influences et en les faisant évoluer d'une manière qui est vraiment la sienne. Alors quand il m'a suivi, je lui suivis en retour et je lui ai envoyé un message. « Salut, je suis une grande fan, c'est fou que tu sois là. Je voulais juste te le dire. » Et il m'a répondu, « Mais c'est fou parce que moi aussi je suis un grand fan. » Alors je lui ai dit, « Eh bien, je joue bientôt à Londres, tu devrais passer. » Je l'ai mis sur la liste. Il n'est pas venu. Au moment où on rangeait le matériel et où le bar fermait, il est entré, il a dit, « Alors, le concert c'est quand ?» Et moi, c'était il y a une heure, tu l'as raté. Et lui me dit, oh, je suis tellement désolée, je viens juste de me séparer de ma copine. Tu veux aller boire un verre ? Là, je me suis dit, attends, tes priorités sont un peu folles. Il aurait très bien pu m'envoyer un message pour dire, je ne peux pas venir ce soir. Mais le fait qu'il soit quand même venu après, sans doute après une conversation très intense, ça m'a vraiment touchée. On a fermé le bar en parlant de nos familles, du Nigeria, de nos influences musicales. Et on s'est rendu compte qu'on avait énormément de choses en commun. Cette semaine-là, je l'ai invité là où je logeais et je lui ai demandé s'il avait envie d'écrire. J'avais déjà une ébauche de chanson, Slow. Une partie était écrite, mais je ne savais pas quoi en faire. Je lui ai dit, j'ai ce morceau, mais je ne sais pas vraiment où il veut aller. Est-ce que tu veux écrire un couplet ? Il a commencé à griffonner, très silencieusement, dans son petit carnet pendant que je jouais le riff. Il ne disait rien. Ensuite, on s'est mis devant un micro-ruban, moi d'un côté, lui de l'autre, face à face. Comme nous là maintenant. J'avais ma guitare, je jouais. Il s'est simplement penché vers le micro et il a posé d'un trait le couplet qui est sur le disque. C'était tellement poétique, tellement précis, avec un sentiment si beau qui collait parfaitement à l'idée de la chanson Slow, à cette idée de lenteur, de ralentir. Moi, je voulais carrément sortir cette version-là, telle quelle, comme une démo. Et c'est lui qui m'a encouragé à ne pas le faire. Il disait, attends, on peut faire encore mieux. Et puis, par la grâce de Dieu, il était en ville au moment où j'enregistrais Taser à Los Angeles. Je l'ai appelé pour qu'il vienne au studio. On a pu enregistrer avec le groupe et c'est là qu'on a fait la version que tu entends sur le disque.
0: Et aujourd'hui, c'est un magnifique duo, une très belle chanson sur cet album, Tether, qu'on va écouter, Slow.

0: maman Anastasia d'ouvrir un dernier petit sac.
1: It's the last one.
0: Okay.
1: Oh,
2: qu'est-ce que c'est?
1: C'est
2: un petit cœur.
0: C'est un petit cœur en porcelaine, un petit cœur blanc avec écrit bisous dessus. J'ai choisi cet objet, Anastasia, parce que avec ta voix, l'amour est l'autre constante de ton œuvre, de ton travail. L'amour de soi, l'amour des autres, l'amour du monde. Sur le titre Unrest, tu chantes le calme du foyer est fissuré par l'inquiétude qui m'habite. Et dans Believer, puis-je être seule ici avec toi? Ces deux phrases, Anastasia, disent qu'aimer, c'est cohabiter avec la solitude. Est-ce qu'aimer pour toi, justement, c'est apprendre à être seule ensemble?
1: Definitely. I would say that the love
2: oui,
1: that for me lasts the longest is the love
2: pour
1: between
2: moi, l'amour qui dure le plus longtemps. C'est celui qui existe entre des amis ou des amants capables d'être seuls ensemble. On peut rester silencieux pendant des heures et la présence de l'autre ne pèse pas, ne ressemble pas à une performance, à un rôle qu'on doit jouer. Il y a quelque chose de magnifique dans le fait d'habiter sa propre solitude tout en ayant quelqu'un à ses côtés, présent. Parce que moi, en tant qu'artiste, la solitude est essentielle. J'ai souvent l'impression d'avoir besoin de m'enfuir pour être seule, loin de tout, juste pour apaiser mon esprit et entendre mes propres pensées. Mais quand je rencontre des personnes avec qui je peux vivre cette solitude-là, des personnes qui deviennent elles-mêmes un refuge dans la solitude, alors ça, c'est une forme d'amour qui m'ancre profondément. Et ces chansons-là parlent aussi d'un souvenir, d'un sentiment que mon père m'a transmis un jour. Il m'a demandé, alors, tu vas te marier bientôt? Tu vas avoir des enfants? Et je lui ai dit, papa, je ne sais pas. Mais tu sais, parfois, je me sens seule. Je pensais qu'il allait me répondre, dépêche-toi, trouve quelqu'un. Mais il m'a dit, tu sais, personne ne pourra jamais résoudre ta solitude. Et je l'emporte avec moi parce que c'est vrai. Tu dois devenir ami avec ta solitude.
0: Dans Tether, qui signifie en français le lien, l'amour aussi entre douceur et inquiétude, est-ce que c'est ça le secret? Ou l'autre secret?
1: I believe that a little dissonance, a little
2: je crois qu'un peu de dissonance
1: better.
2: Un peu de difficulté rend l'amour meilleur. Ça le rend plus vivant, plus amusant. Quand tout est trop calme, trop paisible tout le temps, on finit par s'ennuyer. Et c'est impossible d'aimer quelqu'un sur la durée sans traverser ces moments où l'on n'est pas sur la même longueur d'onde, où l'on se dispute, où l'on ne se comprend pas, parce que les gens ne grandissent pas au même rythme. Mais je pense que c'est justement ça qui fait de l'amour un sport magnifique. C'est l'art d'aimer quelqu'un à travers ses transformations, d'accepter la personne qu'il est aujourd'hui, mais aussi celle qu'il sera demain, dans 10 ans, dans 20 ans. Et si l'on arrive à s'élargir intérieurement pour accepter ça, alors l'amour devient vraiment sans limite et il reste toujours intéressant.
0: J'aimerais, Anastasia, qu'on referme cet entretien par le morceau qui clôt l'album Tether. Il s'appelle Believer. C'est une sorte de prière, un appel à, dans la beauté, dans la patience, dans le lien, toujours. Dans ce morceau, tu demandes qu'on croit en tes possibles. Est-ce que toi, aujourd'hui, tu y crois?
1: Yes, I do.
2: Oui, j'y crois. And, it's always a fight. Et c'est toujours une bataille pour faire en sorte que les autres y croient aussi.
0: Oui, nous, on y croit très fort, Anastasia, vraiment. Merci beaucoup pour ton temps.
1: Merci beaucoup.

Un grand merci à Marion Sory, au Café de la Danse à Paris et au Pitchfork Festival qui nous ont permis de façonner avec amour, toujours, ces bonnes pulsations du monde en compagnie d'Anastasia. Un grand merci aussi à Benjamin Sarallier qui a réalisé cette émission et à Jérémy Besset qui l'a mixé. Demain, même heure, même endroit, c'est à la rencontre d'une des voix les plus singulières du reggae britannique que je vous emmène, le chanteur à la voix d'or, Joe York. Dans quelques instants, un nouveau journal sur la radio.

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2: Et dès le début de ce journal, le retour espéré de Damas dans le concert international. Les États-Unis ont retiré la Syrie de leur liste des pays soutenant le terrorisme, suscitant un immense espoir de développement sur place. Dans ce journal, nous vous parlerons également du bras de fer aux États-Unis entre l'État du Nevada et l'État fédéral sur fond de restrictions d'accès à l'eau. Et puis on se rendra dans le sud de la France, près de Carcassonne, où une tornade hier a frappé un petit village faisant une quarantaine de blessés. Mais d'abord, donc, cette nouvelle étape dans le rapprochement entre la Syrie et les États-Unis. Longtemps opposés, notamment en raison du soutien de la Syrie à l'Iran, Washington et Damas ont repris leurs relations après la chute de Bachar el-Assad il y a près de 2 ans. L'administration Trump avait déjà levé certaines sanctions qui pesaient sur le pays et ce lundi, elle a annoncé qu'elle retirait la Syrie de la liste des pays soutenant le terrorisme. Le président syrien Ahmed el-Shara estime que son pays se débarrasse ainsi d'un lourd fardeau, car Antoine Camara, cette décision ouvre désormais de nouvelles perspectives pour la reconstruction du pays.
3: Cela faisait 47 ans que la Syrie figurait sur la liste américaine des États soutenant le terrorisme, une désignation qui entraînait de lourdes restrictions sur les investissements, l'aide ou encore les exportations et les transactions avec Washington. Désormais, les institutions financières américaines peuvent fournir des services à la Syrie, comme par exemple traiter des paiements avec des banques locales. Une mesure qui devrait faciliter l'implantation d'entreprises américaines sur place. Dernièrement, la société de système de paiement Mastercard travaillait avec la banque centrale syrienne pour mettre en place une infrastructure permettant les paiements internationaux par carte dans le pays. Mastercard espère ainsi devenir l'un des premiers investisseurs en Syrie pour permettre aux consommateurs et aux entreprises locales de se connecter aux réseaux de paiement mondiaux. Ces nouvelles mesures sont une aubaine pour Damas qui tente de trouver des fonds pour reconstruire les infrastructures du pays ravagé par près de 14 ans de guerre civile. Un coût estimé à ce jour à 216 milliards de dollars.
2: Antoine Camara, l'Allemagne expulse 23 hommes afghans vers Kaboul, tous condamnés pour des infractions pénales quelques jours après le 5e anniversaire du retour au pouvoir des talibans. L'Afghanistan, par ailleurs, où l'UNICEF sonne l'alerte, près d'un million d'enfants pourraient mourir de malnutrition dans le pays faute de soins, notamment suite au séisme meurtrier de l'an passé. En Iran, avant même d'être détaillé, les sanctions américaines sur Téhéran se font déjà sentir. Scott Bessent, le secrétaire américain d'État au Trésor, explique vouloir asphyxier l'économie iranienne en s'en prenant notamment au secteur de l'or, de l'aviation ou encore du transport maritime. Le cours du rial, la monnaie en Iran, a déjà très fortement baissé. Les Iraniens se ruent aujourd'hui dans les stations-service. Aux États-Unis, l'État du Nevada s'oppose à une récente décision de l'administration Trump. Cet État situé dans l'Ouest américain et dont la plus grande ville est Las Vegas vient d'engager une action en justice contre l'administration fédérale. En cause, les restrictions d'eau instaurées à 3 États riverains du fleuve Colorado, fleuve menacé par le réchauffement climatique et dont le niveau d'eau est historiquement bas. Une bataille judiciaire se joue entre républicains pour tenter de faire revenir l'eau du fleuve, Thaïs Moreau.
4: Il ne s'agit pas d'une posture politique, mais d'une question de survie. C'est ce que déclare lundi le gouverneur républicain du Nevada. Joe Lombardo annonce mener une action en justice contre l'administration Trump. Fin juillet, le pouvoir fédéral avait instauré des restrictions d'eau du Colorado, alors que les 7 États qui sont traversés par ce fleuve n'arrivaient pas à se mettre d'accord sur le partage de cette ressource précieuse. Le Colorado approvisionne 40 millions de personnes en eau, mais le fleuve est surexploité et menacé par le changement climatique. Les nouvelles mesures de restriction décidées par l'administration Trump concernent seulement 3 États riverains du Colorado, la Californie, l'Arizona et le Nevada. Ensemble, ils doivent réduire leur consommation d'eau jusqu'à 3,7 milliards de mètres cubes par an d'ici 2036, soit l'équivalent de 1,5 million de piscines olympiques. Pour le Nevada, cela revient à utiliser 2/3 d'eau en moins. Les répercussions toucheraient surtout la ville de Las Vegas, qui concentre la majorité de la population de l'État, ainsi qu'une grande partie de l'activité économique. Or, 90% de l'eau de Las Vegas vient du Colorado.
2: Les suites de l'escalade douanière entre les États-Unis et le Canada, les deux voisins nord-américains rivalisent ces derniers jours de nouvelles taxes à l'importation sur leurs produits respectifs. Le président Donald Trump menace désormais de taxer à 50% les voitures produites chez son voisin. Les pièces automobiles et l'acier seraient aussi concernés. Et le Canada va répondre dans les heures à venir. Les mesures seront détaillées par plusieurs ministres. Nuit de terreur dans les rues de la capitale haïtienne, Port-au-Prince. Une attaque a fait au moins 40 morts et plusieurs disparus. La guerre des gangs fait rage depuis de nombreuses années dans ce pays le plus pauvre des Amériques. Les membres d'un gang, justement, ont fait une incursion dans un camp de déplacés situé dans une église sur les hauteurs de la ville. En France, après les fortes chaleurs de l'été, de très forts orages ont balayé hier une partie du pays. Événement météo rarissime, une très forte tornade a frappé la ville de Poma, près de Carcassonne, dans le sud-ouest. Elle a fait hier, en fin de journée, 41 blessés, touché 300 habitations, 15 personnes ont dû être hospitalisées. Et sur place, les habitants sont sous le choc, comme l'explique Marie-Hélène Bouissac, la sous-préfète de l'Aude.
5: Cet événement, nous avons bien conscience que c'est un événement exceptionnel et qu'il est très traumatisant. L'objectif est toujours à la levée de doutes pour travailler sur les structures bâtimentaires. Certaines maisons peuvent sembler ne pas avoir été impactées. Tant que les levées de doutes ne sont pas terminées sur les bâtiments et sur l'ensemble de la commune, nous ne prendrons pas le risque de faire réintégrer les habitants leurs maisons. Nous évaluons à environ 300 habitations impactées par le sinistre. Mais les levées de doutes sont encore en cours, donc c'est un bilan qui est en train de se stabiliser. Mais par contre, je ne peux pas vous affirmer qu'il est définitif.
2: Toujours en France, après notamment le méga-feu cet été dans le département français de la Gironde, une quinzaine d'artistes bénévoles, dont Gims, Zazie et Pascal Obispo, participeront jeudi soir à un concert caritatif à Bordeaux. Il s'agira de recueillir des fonds pour les sinistrés des multiples incendies estivaux partout en France. Le concert devrait se dérouler à guichets fermés. Plus de 10 000 places ont déjà été vendues. Des millions d'élèves français s'apprêtent, eux, à retrouver le chemin de l'école la semaine prochaine. L'éducation, thème de bataille au centre notamment, où à moins de 9 mois de la présidentielle, Gabriel Attal et Édouard Philippe, les deux anciens premiers ministres, se livrent une bataille de propositions par médias interposés. Quoi qu'il en soit, il y a une réalité sur l'inégalité de l'accès à l'éducation, notamment pour les personnes souffrant de handicaps intellectuels. Selon les associations, l'accompagnement de ces enfants reste très insuffisant. Aude-Villiers-Moriamé.
6: Moins de 12 heures par semaine, c'est le temps de scolarisation de la grande majorité des enfants ayant un handicap intellectuel en France. Largement insuffisant pour l'UNAPI, qui fédère près de 40 associations. Sa présidente adjointe, Sonia Aéénou.
7: Ça manque d'enseignants, on manque aussi des accompagnants des élèves en situation de handicap. On manque aussi de ressources autres médico-sociales. Mais il y a aussi un manque de formation des enseignants, des accompagnants des élèves en situation de handicap, des agents des collectivités qui travaillent à la cantine, etc.
6: Un manque de personnel et de moyens qui explique aussi le très long délai pour que les familles accèdent à un accompagnement adapté. 3 ans d'attente en moyenne, avec des conséquences graves.
7: Éloigner un enfant en situation de handicap, même un enfant tout court, des apprentissages et du lien avec les autres, ça pénalise l'enfant sur le développement et son émancipation pour devenir un adulte. Mais ça impacte aussi énormément sur les parents qui, bien souvent, doivent aménager aménager leur temps professionnel autour de cet enfant-là pour l'accompagner tout le temps où il n'est pas à l'école.
6: L'UNAPI souligne tout de même des évolutions positives depuis l'an dernier. L'INE se généralise peu à peu. Il s'agit du numéro d'identification nationale qui permet le suivi du parcours éducatif. Tous les élèves de France doivent en disposer, mais 45% des enfants en situation de handicap n'ont toujours pas d'INE aujourd'hui.
2: Les dauphins du parc Marineland d'Antibes n'iront pas aux zoos de Beauval. Le parc animalier renonce finalement à les accueillir. Une décision justifiée par le coût du chantier désormais estimé à 45 millions d'euros contre 25 à 30 initialement. L'astronaute française Sophie Adonneau a débuté il y a un petit peu plus d'une heure sa deuxième sortie dans le vide spatial. En mission dans la Station Spatiale Internationale depuis plus de 6 mois, elle doit achever la réparation d'une antenne de télécommunication défectueuse. Elle devrait retourner à bord de l'engin aux alentours de 19h, temps universel. On termine avec deux mots de sport en cyclisme d'abord. La quatrième étape du Tour d'Espagne se déroule en ce moment même sur les routes de la Principauté d'Andorre. Encore 80 km environ à parcourir. Le maillot rouge de leader du classement général est toujours sur les épaules du Slovène Tadej Pogacar. Et puis en football, la suite de la première journée du championnat d'Espagne. Ce soir, Valence accueille le Betis Séville. Demain soir, le Real Madrid du français Kylian Mbappé jouera face à la Real Sociedad. 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Le prochain point sur l'actu, c'est dans 50 minutes.
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14: Bonjour, ravie de vous retrouver pour cette dernière rediffusion estivale. Nous vous proposons de changer radicalement de perspective sur la mort et donc sur la vie. Pourquoi en biologie la mort ne s'oppose plus à la vie ? Et inversement, comment prendre la mesure et les implications scientifiques et philosophiques de ce renversement inouï, induit par les découvertes sur la mort autoprogrammée des cellules, l'apoptose ? Dès l'embryon, à l'origine de chaque être vivant, il y a la mort, qui loin de s'opposer à la vie, la sert, la construit et la sculpte. La mort architecte du vivant, pour reprendre le titre de l'ouvrage à nous trop pareil de notre invité, le biologiste, biochimiste et philosophe Abdel Awacheria, chercheur aussi interdisciplinaire qu'indiscipliné, dans la lignée de la pensée complexe du philosophe Edgar Morin, qui avait d'ailleurs, peu de temps avant sa disparition, signé la préface bouleversante dont je vous cite les derniers mots. Ce livre fait entendre ce que le vivant murmure quand il s'efface. Que toute mort, jusque dans la cellule, ne parle que de vie. Vous êtes prévenus, nous ne parlerons pas de la mort au singulier, mais bien des morts au pluriel qui font au sens propre nos vies. Et ça, c'est une vraie révolution, comme nous l'avions découvert ensemble le 27 janvier dernier. Autour de la question, pourquoi la mort ne s'oppose plus à la vie ? Première piste de réponse du pionnier de ces recherches sur la mort cellulaire programmée, l'immunologiste et passeur de science et d'éthique, Jean-Claude Amezen.
15: L'image ancienne de la mort comme une faucheuse qui vient du dehors pour détruire a été peu à peu remplacée par l'image d'un sculpteur qui, au cœur du vivant, travaille à l'émergence de la forme et de la complexité de la vie.
14: Bonjour Abdel Awacheria.
16: Bonjour Caroline.
14: Merci d'être en direct avec nous. Vous citez évidemment Jean-Claude Amezen et même cette phrase, hein, précisément, c'est page 115 de votre essai « La mort architecte du vivant » car ce sont ses travaux, ses écrits, la sculpture du vivant, le suicide cellulaire ou la mort créatrice et cette conférence aussi, hein, nous vivons dans l'oubli des métamorphoses qui ont inspiré et même percuté le docteur en biochimie que vous êtes, Abdel.
16: Oui, bah, c'est une double percussion. Il y a eu celle d'Edgar Morin Morin, et je vous remercie de l'avoir cité. Et donc Edgar Morin a écrit en 1951 « L'homme et la mort », qui est le premier ouvrage transdisciplinaire sur cette question de mort. Donc ça, c'est la première percussion. Et il y en a une seconde, qui est celle de la lecture de « La mort créatrice, la sculpture du vivant », en 1999, un ouvrage phare de Jean-Claude Amezen, qui, au moment où je réalisais des études... l'interstice entre la biologie et la philosophie m'a donné envie de faire de la biologie. Et donc voilà, je vous remercie pour avoir mentionné ces deux héritages qui sont extrêmement précieux.
14: Et ces deux héritages, vous êtes vraiment l'héritier de ces deux-là. Et c'est une sorte d'enquête, j'ai envie de dire, que vous avez menée, alors à la fois biologique, historique, philosophique, pour écrire cet ouvrage, donc « La mort architecte du vivant », paru aux éditions Belin, qui devrait faire date à mon avis. Nous avons d'ailleurs, je vous le signale, chers amis auditrices et auditeurs, un exemplaire à vous offrir au cours de cette émission renversante. Mais commençons par un point, disons, historique. Comment donc le chercheur en biologie cellulaire que vous êtes a découvert ces processus de mort autoprogrammés des cellules d'apoptose? C'est une révolution dans la biologie, mais dont on a du mal à prendre la mesure, qui n'infuse pas, au fond, dans la société.
16: Alors ça, on pourrait avoir les raisons pourquoi cette révolution conceptuelle, en fait, n'arrive pas à percoler dans les strates de la société. Alors c'est vrai que c'est une révolution pour nombreuses raisons. En fait, il faut savoir que au niveau métaphysique, la mort a été depuis très longtemps considérée comme l'opposé de la vie. Donc c'est une lecture très occidentale, très ancrée, et qu'on a du mal à déconstruire. On pensait l'avoir déconstruit avec la biologie, mais encore aujourd'hui, on s'aperçoit que le travail doit encore être fait. Alors cette lecture qui oppose, cette lecture un peu binaire, dualiste en fait, elle remonte à l'Antiquité avec Aristote qui sépare l'âme et le corps. On a les monothéismes, notamment le christianisme en fait, qui sépare l'âme du corps aussi en fait. On a ensuite d'autres héritages qui sont ceux de Xavier Bichat. Je vais pas tous les citer, ils sont dans le livre, mais qui prononce un petit peu cette phrase qui dit que la mort est l'ensemble des fonctions qui... La vie est l'ensemble des fonctions qui résistent à la mort. Donc on voit comment on oppose en fait de manière binaire la vie et la mort.
14: Et le biologiste cellulaire que vous êtes, au niveau des cellules, ça ne s'oppose pas.
16: Ah non,
14: c'est pas du tout ça. On est à l'opposé même de cette opposition. Justement.
16: Ça dépend de quel type de mort on parle en fait.
14: Voilà.
16: Alors on a un type de mort qu'on pourrait qualifier de mort passive ou nécrose en fait, qui est une mort qui nécessite pas d'énergie et qui est celle qui nous atteint quand on va au soleil et qu'on prend un coup de soleil. En fait, on a la peau qui désquame, les cellules de la peau ont été brûlées et c'est une mort passive nécrotique en fait. Mais à côté de cette mort passive, on a une mort active, une programmation de la mort, qui fait donc partie du vivant, et c'est ce qui correspond à la découverte de l'apoptose, un type de mort particulier qui vient apporter un certain nombre de bénéfices en fait aux organismes, notamment multicellulaires que nous sommes.
14: C'est-à-dire une mort qui sert la vie, c'est ça?
16: C'est une mort qui sert la vie pour nombreuses raisons. Alors, l'une des premières raisons, on peut prendre un exemple peut-être pour se figurer en quoi cette apoptose, cette mort cellulaire programmée, en fait, vient servir la vie. L'exemple, moi, qui me tient à cœur, et parce que je l'ai trouvé fascinant et tellement parlant, c'est celui de la disparition des cellules interdigitales au cours du développement.
14: Alors, vous montrez votre main, et effectivement... on regarde notre main, elle n'est pas palmée, hein, pour le dire très bêtement, elle n'est pas palmée. Or,
16: elle l'a été au cours
14: Nos
16: du développement embryonnaire et fœtal.
14: Voilà.
16: On avait des moufles, en fait, des palmes, et la sculpture, en fait, de la forme de la main, on la doit, en fait, à la mort programmée des cellules interdigitales, donc qui viennent se retirer un petit peu comme une mer qui se retire du rivage et qui vient former une forme, en fait. Il y a un terme que j'ai réutilisé dans mon livre, qui est celui d'amputecture. C'est une architecture négative.
14: Et oui, c'est ça.
16: C'est la manière d'architecturer par le vide.
14: Qui creuse, ça creuse.
16: Ça vient creuser.
14: La mort creuse et permet la vie, permet à la vie
16: permet
14: de
16: la
14: vivre.
16: Forme.
14: Permet
16: là,
14: la forme.
16: Sur ce qu'on parle, c'est la mort qui crée la forme. C'est ce que Jean-Claude Amezen, justement, a nommé mort morphogénétique. Avant lui, John Saunders, en 1961, donc a parlé aussi de mort morphogénétique. d'autres grands spécialistes de l'apoptose ont vu comment la mort pouvait créer la forme. Alors, on a ça avec la sculpture de la main. Alors, cette sculpture de la main, bien évidemment, elle est extrêmement importante pour nous qui sommes des membres de l'espèce Homo sapiens, puisque on a ce trio entre la main, le cerveau et l'outil. La main que l'on a est une main préhensile, et donc elle va nous permettre en fait d'avoir des prolongements qui correspondent aux outils et qui nous permettent justement de manipuler des objets techniques. Donc c'est extrêmement important dans l'évolution humaine, cette connexion, ce triptyque main-outil, main-cerveau-outil en fait.
14: Et on et doit l'apoptose. C'est la mort. Voilà, c'est ça. On doit l'apoptose à la mort programmée des cellules. Donc c'est la mort qui fait les vivants humains que nous sommes, comme tous les autres vivants. Les scientifiques, les biologistes s'en sont rendus compte au cours de ce siècle. Vous citez aussi, alors vous citez des philosophes, vous citez des poètes et vous citez Khalil Gibran. Dans Le Prophète, vous voudriez percer le secret de la mort, mais comment y parvenir sans aller le chercher au cœur de la vie?
16: Exactement.
14: Comme si les poètes l'avaient compris. En fin d'émission, on écoutera le poète sénégalais Birago Diop, qui lui aussi a compris que les morts font la vie, font les vivants que nous sommes.
16: Il y a une pensée un petit peu occidentale, comme je le disais tout à l'heure, qui vient opposer la vie et la mort, mais on a d'autres types de pensées, notamment des pensées orientales, qui avaient déjà compris peut-être la nature plus cyclique, plus métamorphique, liée à la métamorphose en fait, et des liens entre la vie et la mort. On pourra revenir là-dessus. Alors j'ai parlé de la main, mais j'aimerais quand même mentionner d'autres exemples pour qu'on se représente un peu l'importance. C'est aussi l'apoptose, la mort cellulaire programmée, c'est ce qui permet en fait la formation de toutes les cavités du corps, que ce soit le tube digestif, que ce soit en fait les tubules rénaux, les vaisseaux qu'on va retrouver, enfin vaisseaux sanguins, dans le foie, etc.
14: C'est la mort des cellules qui fait toutes les cavités, tous les trous, tous les espaces, tous les vides que nous avons dans le corps.
16: Exactement,
14: en fait.
16: Caroline, on peut considérer la main comme étant une forme de cavité externe, un creux, peu comme voir qu'un arbre serait un vide du ciel, quelque part, pour le dire de manière poétique. Une cavité externe. On a des cavités internes et elles sont extrêmement importantes. Et donc, toutes ces cavités internes, ces lumières qui nous composent autant que les pleins qui nous forment, sont indispensables à notre vie, tout simplement. Et donc ça, on le retrouve au cours du développement embryonnaire et fœtal, on le retrouve après plus tard. Il y a un autre exemple qu'on pourrait donner à nos auditrices et nos auditeurs pour se figurer un petit peu l'importance de la mort cellulaire, c'est celui des ovocytes, en fait. Alors les ovocytes, ils sont produits en excès pendant la vie fœtale. Il y en a plusieurs millions, 6 à 7 millions qui sont produits. On a une sorte de surbooking qui se met en place. Et ensuite, on a une déplétion de ce stock en fait d'ovocytes au fur et à mesure jusqu'à la ménopause. Et c'est un processus qui est extrêmement intéressant à décortiquer. En fait, on a 6 à 7 millions d'ovocytes pendant la vie fœtale.
14: Pendant la vie fœtale, c'est-à-dire pendant qu'on est dans le ventre de sa mère, on a soi-même des ovocytes.
16: Exactement. On se retrouve à la naissance avec seulement 1 million. Donc on voit comment on a déjà eu une vague de mort cellulaire programmée qui vient atteindre ce stock ovocytaire. On a ensuite à l'adolescence 300 000 ovocytes chez les jeunes filles. Et puis ensuite, on a à chaque cycle menstruel, en fait, un ovocyte qui est ovulé, et puis, même plusieurs, mais un, en fait, qui pourrait être éventuellement fécondé. Et on a une déplétion comme ça du stock ovocytaire jusqu'à la ménopause. Et la ménopause, qu'est-ce que c'est? C'est quand il ne reste plus aucun ovocyte.

0: C'était vraiment cool. C'était une première expérience pour moi. Certaines soirées, il y avait une minorité de personnes blanches. Le lieu était vraiment sombre. Et c'était vraiment une expérience incroyable. Je me souviens de King Earthquake et son vieux sound system. Je me souviens très bien de cette soirée. C'est la première fois que j'ai senti la puissance des basses dans ma poitrine. C'était bon temps, une époque formidable. J'ai appris à aimer Moss Side et Hume, et je m'y suis senti chez moi.
1: C'est à Manchester aussi, Joyeur, que tu as fait une rencontre déterminante, celle du producteur, DJ, multi-instrumentiste Eoin Perkins, avec qui tu travailles toujours très étroitement, je crois. Est-ce que tu peux me raconter ta première rencontre avec lui et qu'est-ce qui t'a frappé?
0: Je pense que la première fois que j'ai rencontré Eoin, j'avais 15 ans. Et j'étais à un concert de son groupe. Il s'appelait The Autonomous. C'était un groupe de punk. Je crois que c'était la première fois. C'est la fois dont nous nous souvenons tous les deux, en tout cas. Et c'est lui qui m'a demandé de rejoindre Black Star Dub Collective, dont j'étais déjà un grand fan.
1: It's a sound system also. It's a band.
0: Oui, plutôt comme un groupe. On était un peu comme des punks qui aimaient la musique dub. C'était assez anarchique. On portait tous du noir et j'en porte toujours d'ailleurs. On formait vraiment une super équipe. Mais Eoin et moi sommes devenus très proches. Je lui rendais souvent visite et nous avons commencé à faire de la musique ensemble à côté du groupe. Il avait créé son propre studio dans sa chambre. C'était très basique à l'époque.
2: J'ai appris beaucoup de choses sur le fait que vous pouvez faire des choses intéressantes avec.
0: Mais j'ai beaucoup appris de Eoin sur le fait que l'on pouvait faire des choses intéressantes avec très peu de matériel. Ça m'a beaucoup inspiré. Il est aussi une encyclopédie vivante de la musique jamaïcaine. J'ai donc beaucoup appris sur les chanteurs, mais aussi sur les ingénieurs, les producteurs, les choristes et tout ce genre de choses.
2: Yeah.
1: Et puis à l'époque, tu chantais plutôt dans un registre ténor, et c'est Eoin, je crois, qui t'a suggéré d'essayer le falsetto, ta voix comme ça de tête qui est devenue ta signature. Est-ce que tu veux bien nous raconter comment ça s'est passé?
0: Je crois que je l'avais déjà expérimenté en tant que choriste quand j'étais à Manchester. Et à Bristol, je ne sais pas depuis combien de temps je l'utilise. J'ai l'impression de toujours dire 5 ou 6 ans, mais ça fait peut-être 5 ou 6 ans que je dis ça. Et un jour, Eoin m'a dit, pourquoi tu n'essaierais pas le falsetto pour tout le morceau, comme voix principale? C'est un pari. Ça aurait pu être vraiment drôle et vraiment idiot, mais nous avons essayé. C'était une chanson appelée Tonight, et les gens l'ont vraiment aimée. Donc nous avons continué comme ça.
1: Tu peux chanter pour nous, dans les deux versions. Version ténor, version falsetto.
0: Tout de suite, d'accord. Donc la version ténor serait...
2: Tonight, tonight, tonight...
0: Et le falsetto, ce serait...
2: Tonight, tonight, tonight.
0: Là, c'était peut-être ma voix de tête. 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

0: Tonight est un titre qui figure en 2020, Joe York, sur le premier album des Co-Operators, le collectif porté par Eoin Perkins et dont tu fais partie. Cet album, il s'appelle Rhythm from the Kitchen Sink, en référence au Kitchen Sink Realism, le réalisme de l'évier de cuisine. C'est quoi ce mouvement?
1: En ce qui concerne cet album, Eoin est probablement la meilleure personne pour vous en parler. Il est très doué avec ça, avec les métaphores, les images. Moi, je n'y connais pas grand-chose, à part que le titre fait référence à la classe ouvrière. Mais c'était la première vraie tentative d'expérimentation avec les co-opérateurs en tant que collectif. C'est Eoin Perkins qui est à l'origine de tout ça. Il joue les instruments de base comme la batterie, la basse, la guitare et tout ça. Et il écrit aussi la plupart des chansons. C'était la première fois qu'on se demandait comment faire avec le nom Les Co-opérateurs. Peut-être que cet album s'appelle Co-opérateurs and Friends. Mais tous les artistes qui ont participé à cet album, moi-même, Perky, Kitma, Beanie, et d'autres aussi, je ne me souviens pas de tous, ils sont en quelque sorte devenus les co-opérateurs imaginaires.
0: Ce qui est certain, c'est que les textes des Co-Operators évoquent des luttes sociales, la vie quotidienne en Angleterre, les réalités urbaines, l'amour aussi. Et en fait, vous arrivez à réinventer, sans la caricaturer, la parole de résistance qu'a toujours porté le reggae. Comment vous travaillez justement tous les deux? Vous écrivez à quatre mains?
1: Non. Pas vraiment. Eoin va plutôt produire et composer la musique et ensuite écrire les paroles. Parfois, je retouche un peu les paroles pour que je puisse trouver mon propre chemin. Et enfin, je vais chercher une mélodie. Et souvent, ça marche très bien de cette façon, et même avec d'autres collaborateurs. Quand j'ai travaillé avec Stan High Patrol, ils ont fourni l'instrumental, Eoin a écrit les paroles. C'était une combinaison parfaite. Je n'ai jamais eu de relation d'écriture avec quelqu'un comme Eoin. Et il écrit dans un style très différent du mien. Il est très doué pour raconter des histoires et pour la construction de personnages. Et il est aussi très poétique.

0: York, tu as souvent parlé de la musique jamaïcaine comme d'une musique d'apprentissage. Qu'est-ce que tu as appris grâce à elle à Manchester?
1: Yeah, so in Manchester, on a Wednesday, me and Ian also work.
2: Oui, à Manchester, les mercredis, Ian et moi, on travaillait ensemble. On avait un travail très difficile. On commençait très tôt le matin et on devait soulever des barils et des choses comme ça. Mais le mercredi, pour nous détendre un peu après le travail, on allait dans un pub appelé The Junction, où se tenait une soirée jam avec principalement des gens de la communauté antillaise. Des gens très talentueux y jouaient, dont certains avaient fréquenté une école très prestigieuse en Jamaïque, l'Alpha Boys School. Et de temps en temps, on se levait et on jouait avec eux. Ian prenait la guitare. Parfois, ils nous disaient, est-ce que le petit blanc peut jouer comme ça? C'était une expérience incroyable, vraiment. Un peu effrayant des fois. Mais on a appris la discipline de la musique reggae. Et ils ont été très arrangeants. Et c'était un peu à la façon jamaïcaine. Ça a été vraiment très important pour nous de comprendre la place des choses dans la musique reggae. La sensation où parfois le rythme est un peu paresseux. J'ai appris à chanter un peu moins sur le rythme, si tu vois ce que je veux dire. Ça lui donne plus d'âme et de sentiment, ce qui ne vient peut-être pas naturellement à une personne blanche de Wigan.
0: Est-ce que ton premier album solo, Noise and Emptiness, est le fruit justement de toute cette approche dans les bars et dans les jams de Manchester?
1: Do you know what? It's a bit of a different album, that one.
2: Tu sais quoi, cet album est un peu différent. J'ai fait un master en son à Bristol. À basse. Et j'essayais quelque chose de nouveau. Je me concentrais plus sur le son que sur la musique. Et c'était assez expérimental. Mais c'est plus devenu un album de dub. Et je n'allais même pas le sortir, mais mon manager Morgan m'a dit, je pense que c'est très bien. Et il s'est plutôt bien vendu à la fin. Mais l'objectif était légèrement différent. J'essayais de mélanger de la musique expérimentale française et la musique jamaïcaine. Et de voir comment ces deux mondes s'accordaient, je n'ai pas vraiment réussi, mais c'était l'objectif.
1: You are not
0: happy about this album?
2: Je l'aime bien. Et il y a certaines chansons que je trouve vraiment bien, qui sortent du lot. Mais est-ce que je le ferai maintenant?
1: Non.

0: Voyage en Angleterre en ta compagnie, Jo York, avec la ville de Bristol, une ville portuaire du sud-ouest du pays où tu es basé aujourd'hui et où tu as fondé ton propre label, Reason Steady Records. Bristol, c'est une ville à la fois roots et dubstep, punk et trip-hop. Qu'est-ce que tu y as trouvé que tu n'avais pas trouvé à Manchester?
1: I think I grew in confidence moving to Bristol.
2: Je pense que j'ai gagné en confiance en moi en déménageant à Bristol. Et je ne sais pas exactement pourquoi. Peut-être qu'à Manchester et dans ces villes du Nord, la mentalité est un peu dure. Tout le monde ne va pas venir vous dire « Vous êtes les meilleurs ». Ce qui est une bonne chose, en fait. Je pense que d'excellentes musiques viennent de Manchester et du nord de l'Angleterre. Mais ce qui a vraiment changé à Bristol, il y a tellement de choses qui s'y passent. À Manchester aussi, mais je n'ai pas vraiment trouvé mon chemin dans le circuit musical à Manchester. À Bristol, on le trouve sur le pas de sa porte. Vous pourriez trouver une soirée dub tous les week-ends si vous le vouliez, même presque tous les soirs si vous cherchez. C'était un bon début. Ensuite, j'ai étudié à Bristol. J'ai donc rencontré une certaine communauté musicale là-bas.
0: Tu as obtenu un diplôme pour faire de la production musicale. Eoin Perkins s'est également installé à Bristol. Il a même entièrement construit lui-même de ses mains le Waggle Dance Studio. À quoi ça ressemble?
1: Amazing.
2: Incroyable.
1: It's like Jamaica in Bath.
2: C'est la Jamaïque mais à Bath.
1: It's very cool. It's dark.
2: C'est très cool.
1: It's warm.
2: C'est sombre. C'est chaleureux. Je veux dire, la couleur des murs est chaude. Je me sens en Jamaïque dans les années 70.
0: And in sound.
1: Sounds pretty close as well.
2: Le son, c'est presque pareil.
0: Est-ce que c'est là que vous avez façonné Distant Beat, le quatrième opus des Co-Operators, où tu es cette fois le seul chanteur?
2: Oui, exactement.
0: Dans vos morceaux, il y a toujours de l'air, de l'espace, beaucoup d'espace. Est-ce que c'est une philosophie?
1: Non,
2: mais ça me plaît. Vous avez l'impression qu'on a de la place pour respirer? C'est super, c'est un super compliment.
0: Distant Beat est sorti en 2023 et dans la foulée, tu as sorti ton deuxième album solo, Hopeless, dans lequel cette fois tu explores d'autres influences qui ont compté pour toi, comme la Northern Soul, les productions de la Motown, Lover's Rock, qui est un courant un peu romantique du reggae. Le reggae n'est jamais loin, la parole consciente non plus, mais on sent que tu n'as pas envie de t'y enfermer. Qu'est-ce que tu expérimentes en ce moment?
1: Great question. And yeah, that's absolutely
2: excellente
1: true.
2: Question, et oui, c'est tout à fait vrai. J'adore la musique jamaïcaine, mais j'aime toutes sortes de musiques. Et je ne veux pas être catégorisé comme un musicien de reggae. Pour certaines raisons, cela ne me semble pas correct. Je travaille sur un projet en ce moment et je ne sais vraiment pas à quoi il va ressembler. Je ne sais pas si les gens vont l'aimer, mais je vais le terminer. Il n'y a pas de reggae dedans. Il y a des influences de Manchester et de post-punk, des influences de soul des années 60 et probablement un peu de dub aussi.
1: Yeah. that's the fun.
0: C'est excitant, it's exciting.
1: It's exciting, yeah.
2: Ouais,
1: it's
2: c'est passionnant.
1: Yeah, I will always.
2: Mais je reviendrai toujours à la musique jamaïcaine. Parfois, je pense que j'ai besoin de prendre la tangente pour stimuler de nouvelles idées, afin de ne pas trop me répéter. Et de faire juste la copie conforme de ce que j'ai déjà fait.
0: Peut-être que tu vas abandonner la voix de falsetto pour revenir à la voix de ténor.
2: Comment t'as deviné?
1: Oui,
2: je fluctue entre les deux sur cet album, un peu plus qu'avant.
0: Dans la même idée, toujours dans la, avec l'idée de pas faire la même chose.
1: Exactement.
0: Jo York, si tu regardes ton parcours depuis Wigan, la ville où tu es né, que retiens-tu de ce voyage de Wigan à Bristol?
1: That's a really good question.
2: C'est une très bonne question. J'adore Wigan. J'aime y retourner parce que je me rends compte à quel point c'est petit quand j'y retourne. J'aime le fait que les gens se connaissent tous. Et je ne veux pas parler au nom de tous les habitants de Wigan, mais il y a quelque chose d'agréable à être dans cette petite bulle. mais je suis aussi heureux de sortir de cette bulle.
0: To go back,
1: de
0: retourner.
2: Parfois, tout ce que je veux, c'est cette petite bulle. Mais Bristol et Wigan sont des villes complètement opposées. Vraiment opposées. Je me sens plus libre que je ne l'ai jamais été. Peut-être aussi parce que j'étais un adolescent et que j'essayais de m'intégrer. Mais je ne pense pas que j'aurais pu faire tout ce que j'ai fait en restant à Wigan. J'avais besoin d'explorer, de trouver mon son ailleurs. Mais encore une fois, il y a de la super musique qui vient de Wigan.
1: Richard Ashcroft,
2: The Verve, Richard Ashcroft, qui est allé au même lycée que moi. Il y a deux groupes d'anciens amis, les Lottery Winners, qui se débrouillent bien maintenant, et un groupe qui s'appelle Latam aussi. Donc oui, il y a des choses qui se passent à Wigan aussi.
0: Thank you very much.
1: My pleasure.
2: Tout le plaisir est pour moi. Merci beaucoup de m'avoir invité.

façonner avec amour, toujours, ces bonnes pulsations du monde en compagnie de Joe York. Un spécial big up à mes petites bulles de bonheur à moi, Benjamin Saralier qui a réalisé cette émission et Jérémy Besset qui l'a mixé. Demain, toujours à 15h10 TU, 17h10 à Paris, je vous emmène à la rencontre de Rebecca Roger Cruz, une chanteuse, percussionniste et compositrice vénézuélienne qui vit en France depuis une douzaine d'années maintenant et qui développe une musique à la croisée des mondes entre tradition afro-vénézuélienne, musique ancienne et création contemporaine. Dans quelques instants, ce sera le retour de l'information sur la radio du monde. Mais là, tout de suite, on prolonge le plaisir de cette rencontre avec Joe York, avec un titre qui fait se réunir son fidèle complice, Eoin Perkins, et la chanteuse italienne Marina P. Voici Kung Fu Blues sur RFI.

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6: Il est 17h ici à Paris, 16h à Kinshasa. Bonjour à tous.
1: Karine Bellicha.
6: À la une sur le milliard, 200 millions de dollars promis, seuls un peu plus de 800 millions ont été effectivement engagés dans la lutte contre Ebola, causant des retards dans la prise en charge des patients en RDC. Quatre dirigeants africains appellent à plus d'efficacité pour venir à bout de l'épidémie qui gagne encore du terrain et presse aussi le continent à investir davantage dans le système de santé. La Cour européenne des droits de l'homme ordonne à Ankara de libérer dans les plus brefs délais Osman Kavala. Pendant plus de 30 ans, ce discret mécène avait plaidé pour un dialogue avec les Arméniens, avec les Kurdes en Turquie. Devenu la bête noire du président Erdogan, il a été condamné à la prison à vie. À peine plus de 20 km², mais le plus grand camp de réfugiés de la planète. Il y a 9 ans, jour pour jour, l'armée birmane lançait une violente répression contre les Rohingyas, forçant plus d'un million de personnes issues de cette minorité musulmane à l'exil. La plupart a atterri au Bangladesh voisin à Cox's Bazar, sans aucune perspective d'avenir. Quatre chefs d'État africains, ceux de la RDC, de l'Ouganda, de la Centrafrique et du Burundi, prennent conjointement position dans la lutte contre Ebola et plaident pour un changement de stratégie. Ces dirigeants affirment que l'épidémie sera vaincue village par village, communauté par communauté, et défendent une nouvelle organisation des relations entre les gouvernements africains et leurs partenaires. Patient Ligodi nous explique leur diagnostic et leurs propositions.
7: Leur diagnostic part des chiffres. La riposte en RDC et en Ouganda a suscité environ 1,2 milliard de dollars d'engagement annoncés. Mais seulement 816 millions ont été effectivement décaissés. Pour les signataires, chaque retard prive des villages de traitement et empêche certaines équipes de surveillance d'atteindre les communautés. Autre problème, lorsque les financements passent en dehors des mécanismes nationaux ou sans information complète sur leur utilisation, les interventions risquent de se fragmenter. Ils demandent donc des décaissements plus rapides, alignés sur les plans nationaux. Chaque somme devrait pouvoir être retracée. Où est-elle arrivée? Quand? Pour quelle intervention et avec quel résultat? Les signataires réclament aussi des moyens pour les dispositifs régionaux, la surveillance transfrontalière, les laboratoires et les équipes d'urgence. Les plans nationaux ne permettent pas à eux seuls, disent-ils, de suivre les mouvements des populations au-delà des frontières. Leur principe est simple. Les pays dirigent, Africa CDC coordonne et les partenaires soutiennent. Ils appellent enfin les États africains à investir davantage dans leur propre système de santé.
6: Pas question pour Pékin de céder aux injonctions américaines sur l'Iran. La Chine prévient qu'elle défendra fermement ses intérêts, estimant une nouvelle fois que les pressions de Washington sont contre-productives. L'administration Trump étant bien décidée à asphyxier économiquement Téhéran, difficile à obtenir sans l'appui de Pékin. Le cessez-le-feu instauré depuis près d'un an n'y fait rien. Les frappes israéliennes continuent à Gaza. Au moins 5 personnes, dont 2 enfants, ont été tuées hier dans le centre et le sud de l'enclave palestinienne. En Cisjordanie occupée cette fois, des colons israéliens ont attaqué des journalistes de l'agence France-Presse qui couvrait les tensions avec les Palestiniens dans le village de Janata, près de Bethléem. Ils étaient venus pour rencontrer des militants israéliens organisant des visites solidaires auprès des Palestiniens harcelés par des colons israéliens. Les journalistes ont été ciblés par des jets de pierre, l'un d'eux frappé avec un bâton. La Cour européenne des droits de l'homme ordonne à la Turquie de libérer dans les plus brefs délais l'homme d'affaires et philanthrope Osman Kavala. La Cour de Strasbourg réclame la libération du mécène, emprisonné depuis 9 ans, jugeant nulle et non avenue sa condamnation à perpétuité prononcée en 2022. Aujourd'hui âgé de 68 ans, Osman Kavala est devenu le symbole de la chape de plomb qui s'est abattue sur la société civile turque. Son portrait est signé Anne Andlauer.
0: Au moment de son arrestation en octobre 2017, Osman Kavala était une figure centrale de la société civile turque. Pendant plus de 30 ans, ce chef d'entreprise fortuné a soutenu des causes qui lui tiennent à cœur, le dialogue turco-arménien, la question kurde, l'expression des minorités ou encore la protection de l'héritage culturel anatolien au sein de son ONG, Anadolu Culture, un mécène engagé mais discret, pas un opposant politique à proprement parler. Son sort semble avoir basculé en 2013, après les manifestations massives du parc Gezi contre Recep Tayyip Erdogan, alors Premier ministre. Les médias proches du pouvoir se sont mis à le qualifier d'ennemi de l'intérieur, de Soros de Turquie, en référence au milliardaire et philanthrope George Soros, accusé par ses détracteurs de chercher à déstabiliser des gouvernements. En avril 2022, un tribunal a condamné Osman Kavala à la prison à vie pour tentative de renversement du gouvernement. Pour les proches et les nombreux soutiens d'Osman Kavala en Turquie comme à l'étranger, cette accusation est absurde et visait surtout à faire peur, donc à faire taire le reste de la société civile turque, largement réprimée depuis le coup d'état manqué de l'été 2016. Anne-Claire Ankara, RFI.
6: C'était il y a 9 ans, jour pour jour. Le 25 août 2017, l'armée birmane lançait une répression féroce contre les Rohingyas. Plus d'un million de personnes issues de cette minorité musulmane ont été forcées à fuir et beaucoup ont trouvé refuge à la frontière avec le Bangladesh dans le camp de Cox's Bazar. 9 ans plus tard, Nicolas Feldman, il est devenu le plus grand camp de réfugiés au monde.
8: D'une superficie de 24 km², ce camp de réfugiés, c'est à peine la taille d'une petite ville française, sauf que sur place s'entassent plus d'un million de personnes. À Cox's Bazar, un habitant sur deux est un enfant. Gholam Mostafa est le responsable de l'ONG Save the Children.
9: Vous avez des enfants qui sont nés ici. Ils ont maintenant 9 ans, habitent dans ce camp surpeuplé et ne peuvent pas sortir. Ils ont besoin de services élémentaires, d'accès à l'éducation, à la nourriture, à l'eau. Ces enfants sont les plus vulnérables.
8: À Cox's Bazar, Save the Children dispose d'un hôpital, dispense des cours aux enfants, offre un accès à l'eau potable. Mais 9 ans après l'arrivée massive des Rohingyas, les fonds des donateurs sont en baisse et le défi désormais pour l'ONG, faire plus avec moins d'argent.
9: Nous avons perdu 5 millions de dollars. Les moyens ont baissé alors que les besoins augmentent. Chaque année, 35 000 enfants naissent ici. Je lance un appel à tous les donateurs pour qu'ils continuent à nous soutenir. Ces enfants sont ceux qui souffrent le plus, sans leur soutien, ils perdent espoir.
8: Dans une déclaration commune, 16 représentations diplomatiques occidentales rappellent le droit des Rohingyas à rentrer en Birmanie, même si elles estiment aujourd'hui que les conditions pour un retour ne sont toujours pas réunies.
6: Le Canada a décidé de ne pas se laisser faire face aux États-Unis. Pas question de rester les bras croisés. Ottawa va imposer le 8 septembre prochain des surtaxes de 15 à 50% sur une série de produits américains. Après les nouveaux droits de douane imposés par Washington, l'enjeu est important car les États-Unis sont de très loin leur premier partenaire commercial. Mais selon un sondage, 76% des personnes interrogées disent soutenir la rupture des négociations et 62% sont favorables aux représailles. Le Canada annonce également plus de 4 milliards d'euros d'aide pour les secteurs touchés par les surtaxes américaines. Depuis hier, les publicités ont débarqué sur ChatGPT dans 31 pays européens. Dans la France, un dispositif marketing déjà en place aux États-Unis depuis février, l'intelligence artificielle la plus utilisée au monde répondra maintenant à certaines requêtes avec produits sponsorisés. Les comptes gratuits ou l'abonnement le moins cher sont concernés. Promesse faite par l'entreprise, les offres supérieures et les mineurs n'y seront pas exposées. Marius Roland.
10: Tapez par exemple « lunettes de soleil à la mode » sur ChatGPT. Des encarts pour des montures apparaissent, le prix, le lien vers le site de la marque, les avis des clients. Reste à savoir si ces sponsors vont orienter les réponses de l'IA. Stéphane Truffem est consultant en marketing digital.
11: J'espère que non, parce que ça fausserait à la fois la publicité et également les réponses naturelles de ces IA. Ça serait véritablement contre-productif.
10: En France, la maison mère OpenAI assure que les publicités n'influencent en rien les réponses réponse et que les annonceurs n'ont pas accès aux conversations des utilisateurs. C'est une nouvelle source considérable de revenus pour OpenAI au moment où son rival Anthropic s'apprête à faire une entrée en bourse historique. Les deux géants cherchent à s'imposer face à une concurrence étrangère compétitive.
11: Le gros enjeu de ces acteurs américains, c'est essentiellement la concurrence chinoise qui propose des modèles plus accessibles en termes de coûts, voire même qui sont open source. Donc les entreprises peuvent installer librement et faire tourner sur leur serveur.
10: Pour éviter toute dérive, OpenAI prévient qu'aucune publicité ne sera faite sur des sujets sensibles comme la politique ou la santé mentale.
6: Et puis Sophie Adonneau est de nouveau à l'extérieur de la Station Spatiale Internationale pour terminer sa mission. La nouvelle sortie dans l'espace de l'astronaute française doit permettre de remplacer une antenne de communication et devrait durer plus de 6 heures. Sa première sortie n'avait pas permis de remplacer cette antenne. Les deux astronautes avaient été retardés par des boulons et des connecteurs récalcitrants. Tous les bricoleurs de la planète ont compati. Voilà, c'est la fin de ce journal. Merci de rester à l'écoute de RFI. Tout de suite, bonne pulsation du monde sur l'antenne avec Hortense Vol.
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18: Bonjour et bienvenue à Marseille, dans le sud de la France, et plus précisément au bout du Vieux-Port, dans une salle entourée de baies vitrées située au sommet du MUCEM, le Musée des Civilisations de l'Europe et de la Méditerranée. Face à moi, la mer justement, et un énorme paquebot. À mes pieds, l'esplanade Gisèle Halimi, le site de la Fiesta des Suds, un événement tout entier dédié depuis plus de 30 ans aux musiques planétaires. Ça tire un peu, déjà 2 jours de fiesta dans les pattes, mais le soleil brille et je suis sacrément heureuse car aujourd'hui, je vous emmène à la rencontre de Joe York, la sensation UK reggae du moment. Joe York, c'est un artiste protéiforme à l'étonnante voix au perché, un chanteur, auteur-compositeur, producteur et multi-instrumentiste, aussi à l'aise en mode live band qu'en mode sound system, un trentenaire bien décidé à repousser les frontières musicales à coups de Northern Soul ou de post-punk mancunien pour renouveler le reggae. Voilà qui me sied, alors je vais m'installer à ses côtés.

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1: C'est bon.
0: Et tu veux que Joe York fasse un petit essai?
1: Ouais.
0: Can you tell me what you have for breakfast?
2: It was quite weird today. Really, really weird. I ate and some nuts and an apple and a banana.
0: Ok. C'est beau pour toi?
1: Ouais.
0: Ok. Joe York, bienvenue à Marseille. Welcome to Marseille.
3: C'est un plaisir d'être ici.
0: Et bien, c'est un plaisir de t'avoir. Je crois, Joe York, que tu entretiens des rapports particuliers avec cette ville. Est-ce que tu veux bien nous expliquer pourquoi?
2: Yeah, I just love it. I just think it's like.
3: J'adore cette ville. J'ai le sentiment qu'elle est presque vivante. D'une certaine manière, ça me rappelle Bristol, où je vis en Angleterre, parce que c'est une entité à part entière. Et les gens sont vraiment adorables. Le temps est agréable aussi. Il y a beaucoup de choses à aimer à Marseille.
0: Et ton tourneur aussi est ici, non ?
3: Oui, bien sûr. C'est ce que vous cherchiez. Oui, Beeple est basé ici, à La Friche. C'est incroyable. J'ai beaucoup de chance que mon tourneur soit basé dans un endroit aussi merveilleux.
0: Il y a trois autres villes, Joe York, qui sont déterminantes dans ton parcours. Je pense à Wigan, Manchester et Bristol, des villes anglaises qui ont chacune un ADN musical propre et dans lesquelles j'aimerais qu'on voyage en ta compagnie pour mieux dessiner les contours de ton portrait. Est-ce que c'est bon pour toi?
2: Absolutely.
3: Oui, absolument.
0: Alors, je te propose de commencer par le commencement avec Wigan, puisque c'est la ville du nord-ouest de l'Angleterre où tu es né et où tu as grandi dans les années 90. Wigan, c'est une ville située à peu près à égale distance de Manchester et de Liverpool. C'est un ancien bastion industriel du charbon et du textile. En y pensant, là, maintenant, tout de suite, quels sont, quels lieux, quelle odeur ou quelle image te reviennent en premier?
2: Pies.
3: Les tartes. La première chose qui m'est venue à l'esprit, ce sont les tartes. Wigan est reconnu pour ses tartes.
0: Ok.
2: It has its own funny little cuisine, actually, Wigan.
3: Wigan a ses spécialités culinaires. Le smack peewit, par exemple, qui est une sorte de pomme de terre frite avec une sauce au pois, le tout dans un petit pain. Le Bobby Z aussi, qui est comme un pudding ou une petite tarte. Je n'ai pas beaucoup mangé de cuisine de Wigan moi-même. Donc oui, quand on parle de Wigan, les tartes, c'est la première chose qui me vient à l'esprit. Je n'y suis pas retourné depuis un bon moment, pour être honnête. Mais vous savez, il s'y passe pas mal de choses. Il y a beaucoup d'intérêt pour l'histoire. Elle était célèbre pour un club dans les années 70 et 80 qui s'appelait le Wigan Casino.
0: Exactly, I want to talk about it. Je veux en parler justement. Parce que dans les années 60-70, Wigan était un haut lieu de la Northern Soul, ce mouvement populaire qui est né des bals ouvriers, des clubs de danse où l'on passait des raretés soul américaines, des morceaux qui n'avaient jamais percé aux États-Unis et qui étaient souvent importés en dehors des circuits officiels. Est-ce que tes parents ont fréquenté justement ce mythique club de Northern Soul, le Wigan Casino?
2: Non.
3: J'aimerais pouvoir dire que c'est le cas, mais en réalité, aucun de mes parents n'est originaire de Wigan. Ils viennent de Northampton et de Northern Barnum. Donc des endroits très différents. Mais il est presque sûr que les parents de certains de mes amis y soient allés.
0: Mais alors qu'est-ce qu'on écoutait à la maison?
3: La première chose qui me vient à l'esprit, c'est Madonna. C'était assez éclectique. Ma mère écoutait du Sister of Mercy,
2: Cooler Shaker. My dad had some Black Sabbath.
3: Mon père écoutait du Black Sabbath.
2: But then there'd be like, Bob Marley occasionally.
3: Mais aussi Bob Marley parfois. Et de la musique folklorique traditionnelle irlandaise et anglaise. Donc vraiment très éclectique.
0: Et du coup, ton goût pour les musiques jamaïcaines, comment il est né? C'est quoi ton premier souvenir de son jamaïcain? Bob Marley?
3: Ouais, je pense. C'est là que ça a commencé pour moi. Quand j'avais environ 10 ans, j'étais en dernière année d'école primaire. Avec un de mes amis, nous étions complètement fascinés par Bob Marley. Je crois que le père de mon ami avait un de ses disques. On s'intéressait au sens des dreadlocks. Et j'en ai appris un peu plus sur le rastafarisme à cet âge-là. Ensuite, j'ai commencé à m'intéresser à la musique punk au lycée. Et certains groupes, comme The Clash, par exemple, avaient des influences jamaïcaines dans leur musique. J'étais attiré par cette espèce de mix reggae-punk, si vous voulez. Un autre moment important a été d'aller au carnaval de Notting Hill avec ma famille, vers 13 ou 14 ans.
0: À Londres,
3: oui, absolument. Et c'était la première fois que je voyais un vrai sound system. C'était énorme. Et puis ça n'a cessé de grandir. Le déménagement à Manchester a aussi joué un rôle important dans cette histoire. Mais nous y reviendrons.
0: Exactement. Est-ce que tu jouais d'un instrument ou est-ce que tu chantais à l'époque? Tu disais que tu avais 13 ans pendant le carnaval de Notting Hill et que ça t'avait vraiment marqué. Est-ce que tu jouais d'un instrument et est-ce que tu te voyais déjà évoluer dans le milieu musical?
2: I certainly was playing at that age. I was playing a bit of guitar and singing in.
3: Oui, je jouais un peu de guitare et je chantais dans plusieurs groupes à l'école ou avec des amis. Est-ce que j'ai envisagé une carrière à ce moment-là? Je ne sais pas. Je pense que c'était plus comme un rêve.
0: Et justement, déjà à l'époque, tu rêvais. Et pour te paraphraser, chaque jour, un thème musical te bouleversait d'une manière bien étrange, quand même. De York, quelle est donc cette musique que tu évoques sur le titre Dreamer?
2: Ah, I see now.
3: Je vois maintenant.
2: Such a funny experience.
3: C'était une expérience très amusante. Je crois que c'est la première fois que j'ai réalisé que la musique pouvait avoir sur moi un impact émotionnel important. C'était un orchestre à l'école primaire. Je devais avoir 4, 5 ou peut-être 6 ans. Ils jouaient le générique de EastEnders, la série télévisée. Je crois qu'à Noël, mes cousins séjournaient à la maison et au moment de partir pour retourner à Londres, je suis entré dans la pièce, ils ont joué le générique d'EastEnders et j'ai commencé à pleurer. Et j'ai su que c'était à cause de la musique, parce que le reste de la journée, cette musique me trottait dans la tête et me tirait encore des larmes. C'est donc à cela que je fais référence dans la chanson.
0: Et donc je précise qu'effectivement EastEnders, c'est un des feuilletons les télévisés les plus célèbres du Royaume-Uni, qu'il est diffusé depuis 1985 sur la BBC One et qu'il raconte la vie quotidienne des habitants d'un quartier populaire fictif de l'East End de Londres.

0: évoquer Londres, Joe York, à la faveur du carnaval de Notting Hill et de la série télé EastEnders à laquelle tu fais référence dans ce titre. Mais ce n'est pas la capitale que tu vas choisir quand tu vas déménager à la fin de l'adolescence. C'est la ville de Manchester. Pourquoi ?
1: J'avais déjà été invité à rejoindre un groupe de Manchester appelé Black Star Dub Collective. J'ai répété avec ces gars-là et je suis allé à l'université de Manchester, donc j'avais un peu goûté à la ville. Et puis je me suis décidé à déménager. J'avais peut-être 18 ans. Il était temps de partir.
0: Manchester, New York, c'est une ville industrielle et universitaire. C'est une ville qui a été le théâtre de toutes les révolutions musicales britanniques depuis 50 ans. Dans les années 70-80, elle a connu la vague post-punk avec des groupes comme Joy Division, New Order, The Smiths, des groupes qui ont été les précurseurs d'un mouvement qu'on a appelé à la fin des années 80 Manchester, une fusion de rock, de soul, d'acid house qui a été incarnée par Happy Mondays, Stone Roses, puis Oasis. Et puis Manchester, c'est une ville qui abrite une importante communauté caribéenne dans les quartiers de Hulme et de Mossside. Et c'est, je crois, justement toi, dans le quartier de Mossside que tu t'es installé. Et c'est vrai qu'à partir de ce moment-là, tu vas complètement t'investir dans le milieu dub et reggae. Comment ça s'est fait ?
1: Oui.
2: So I was living in Mossside.
1: Je vivais à Mossside. Et nous avions aussi un local de répétition à Mossside.
2: We were kindly allowed to use like a space beneath a pub.
1: On nous prêtait gentiment un espace dans le sous-sol d'un pub qui s'appelait le Big Western.
2: Some of my friends were actually living in.
1: Certains de mes amis vivaient dans leur voiture sur le parking.
2: And yeah, we were allowed to use that space. And we and.
1: Et en échange de cet espace, on rendait des services aux propriétaires du pub.
2: People who owned the pub, so like bits of security, odd jobs, and.
1: Ils faisaient de la sécurité,
2: quite a reasonable rent.
1: Des petits boulots. Et plutôt bien payé.
2: But that was quite an important spot. The pub would also.
1: C'était un endroit assez important. Le pub organisait aussi des soirées dub. Je me souviens y avoir vu Nucleus Roots, Abashanti,
2: Dub Conductor, lots of
1: Dub Conductor, Freedom Masses de Manchester.
2: Lots of local people, but people from afar.
1: Des gens du coin, mais aussi des gens de plus loin comme Alpha et Omega.
2: And it was quite new.
1: Et c'était assez nouveau pour moi, ces sound systems.
2: It was around.
0: Et c'était quoi l'ambiance justement dans ces jams, dans ces sound systems?
2: I mean, Mossside. I don't want to speak badly of Mossside because.
1: Mossside. Je ne veux pas dire du mal de Mossside. Parce que je pense que ce quartier a une mauvaise réputation, alors qu'en réalité, il était beaucoup plus dangereux dans le passé, dans les années 70 et 80. Mais il y avait toujours un petit quelque chose qui pouvait arriver, vous savez. Ils devaient toujours vérifier que les gens n'avaient pas d'armes à l'entrée du pub, ce genre de choses. Mais c'était vraiment cool. C'était une première expérience pour moi. Certaines soirées, il y avait une minorité de personnes blanches. Le lieu était vraiment sombre. Et c'était vraiment une expérience incroyable. Vraiment cool. C'était une première expérience pour moi. Certaines soirées, il y avait une minorité de personnes blanches. Le lieu était vraiment sombre. Et c'était vraiment une expérience incroyable. Je me souviens de.